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1: Bonjour monsieur.
2: Bonjour.
1: Où sommes-nous?
2: Au sein du complexe scolaire La Bourgeoisie du Nord. Et je m'appelle Amis Bandigué Dieudonné, en 8e année éducation des bases.
3: Moi je me nomme Mutombo Chimbundushilo, en 8e éducation de base.
4: Je réponds au nom de Katsanganifa Esther, en classe de 8e année éducation des bases.
5: Je suis Kavira Mustari Virginie, en 8e éducation de base.
1: Bientôt vous affrontez Tenasos P. Que veut dire Tenasos P?
2: Le TENASOS peut dire le texte national de sélection et d'orientation secondaire et professionnelle.
3: Bon, après ce test, je pourrais d'abord connaître quelles capacités j'ai eues en 7e et en 8e. Comme ça, je pourrais savoir où aller et où m'orienter.
1: Tu sais ce que tu voudrais de proposer au moins une option quelconque?
3: Dans mon viseur, je pourrais choisir entre littéraire et social.
2: Mon choix serait social ou bien scientifique.
4: Social.
5: Moi, je préfère social et scientifique.
1: Alors, nous sommes au complexe scolaire La Bourgeoisie du Nord. Comment êtes-vous en train de vous préparer pour la réussite de ce test?
2: Bon, pendant ce temps, d'abord, nous remettons ce test entre les mains de Dieu parce que c'est lui qui va agir en notre faveur. Mais aussi, il y aura aussi quelque chose, on doit étudier aussi, alors on doit se préparer pour affronter ces textes en résolvant les questionnaires des TENASOS et pré-TENASOS de la fois passée, mais aussi en étudiant les notes qui sont dans nos cahiers.
1: Par rapport à la matière enseignée, êtes-vous prêt pour affronter ces textes?
3: Oui, je me pense prêt parce que nous avons bien suivi tout ce qu'on nous a enseigné, nous avons suivi tout ce qu'on nous a dit pendant les interros, donc on a essayé de démontrer notre niveau même pendant les examens, donc je pense que nous ferons la même chose à ce test.
1: Qu'est-ce que tu peux dire aux jeunes filles, aux jeunes garçons qui pensent qu'au niveau des tests, bon, c'est question de choix multiple, on va cocher et partir?
4: Tout d'abord, moi je veux dire merci aux enseignants. D'abord, c'est la première chose que je dois dire. Il faut d'abord se concentrer pour, si nous sommes des bourgeois, nous n'allons pas faire la honte à nos enseignants. C'est tout ce que je veux dire. Il faut se concentrer simplement.
5: Moi, bon, personnellement, moi j'ai étudié, donc j'ai pas peur de ces tests. Je sais que je vais assurer, je vais bien travailler. Et pour les gens qui n'ont pas étudié, vraiment, je les déconseille. C'est pas bien d'y aller sans étudier. C'est bien d'étudier, mais pas la veille. Parce que si tu étudies la veille, tu risques de te confondre. Tu peux cocher. Il y en a qui n'étudient vraiment pas tous les cahiers, qui lisent une partie et qui laissent une autre, alors que peut-être la question du cours sera de l'autre côté.
1: Qu'est-ce que les parents aussi peuvent faire pour vous accompagner dans la réussite?
2: Non, dans la réussite, il y a d'abord... Et les parents peuvent d'abord nous accompagner financièrement en payant notre frais scolaires. Parce que quand on n'a pas encore, par exemple, payé les frais scolaires en ayant déjà fini la totalité, je ne pense pas qu'on va nous donner les cartes d'élève. Or, les droits d'entrée dans la salle, c'est la carte d'élève.
1: Et actuellement, qu'est-ce qu'on doit éviter?
3: Premièrement, on doit éviter la peur. Parce que quand on a peur d'affronter ces tests, ça mène à ce que même si on a étudié pendant longtemps, on puisse oublier ce que nous avions étudié. Donc nous devons premièrement éviter la peur et deuxièmement de compter à la tricherie. De compter à ce que tu pars dans ta salle d'examen et que tu comptes sur une personne qui sera dans la même salle que toi. Ça, c'est pas bon parce que là, ça te mènera aussi à l'échec. En comptant sur une autre personne, si lui-même aussi n'a pas un bon niveau, tu pourrais tomber dans l'échec avec lui.
4: Se concentrer d'abord, la prière, c'est tout ça d'abord qu'il faut d'abord faire. C'est la prière, Dieu fait tout. C'est tout simplement. Moi, je laisse à Dieu. Et sans oublier d'étudier.
1: Il ne faut plus étudier.
4: Ah, il faut aussi étudier. Ah non, il faut avoir d'abord la foi. Et je conseille en plus aux gens, quand tu travailles et tu regardes tes amis à l'extérieur, oh, mon ami est déjà là, j'ai fait vite pour aller. Non, là-bas, tu te prépares à l'échec.
1: Tu as quel message aux enseignants qui vous ont encadré de la première période jusqu'à la quatrième période?
5: Moi, vraiment. Surtout bon, des élèves comme nous, des adolescents qui ont l'esprit agité, l'esprit rebelle, l'esprit de la découverte, ceux qui n'ont pas vraiment envie d'étudier, qui ont envie de découvrir autre chose que l'étude, je remercie vraiment.
1: Est-ce qu'avec la bourgeoisie, ça vous a été quand même à harmoniser votre comportement, votre savoir?
2: Oui, je sais qu'ici à la bourgeoisie, on a des enseignants qui nous enseignent, qui nous font comprendre la matière. Déjà, quand on a déjà compris, on est capable de reproduire ce qu'on a en tête. On ne peut pas reproduire ce qu'on n'a pas.
1: Vous avez quel conseil aux cadets, les gens qui viennent de la 7e année?
3: Ils doivent juste se concentrer, travailler dur et bien sûr sans oublier prier Dieu.
4: Je remercie d'abord les parents pour ça. Je sais que les parents travaillent dur pour nous scolariser d'abord.
5: Moi, je les remercie de nous avoir soutenus parce que c'est pas facile de dire que tu viens à l'école, tu as eu zéro et que tu reviens demain à l'école. Je remercie les parents pour nous avoir soutenus et pour avoir payé les frais scolaires.
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14: Notre peur la plus profonde n'est pas d'être inapte. 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Si nous nous libérons de notre propre peur, notre présence seule pourra aussi libérer les autres.
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17: Bonjour à vous tous, auditeurs et auditrices de la RTVH, et bienvenue à cette édition du journal matinal sur votre radio qui s'ouvre par les titres. Les jeunes de la ville de Boutembo appelés à protéger les centres de traitement Ebola des Katois et à éviter toute manipulation autour de la riposte contre cette maladie. Message de sensibilisation de la synergie des mouvements citoyens et groupes de pression au lendemain de l'ouverture du CTE.
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17: À moins de 24 heures du test national de sélection et orientation scolaire et professionnelle, les candidats se montrent plutôt confiants. En ville de Boutembo, le finaliste, la 8e, s'apprête à affronter ses épreuves dans la sérénité et la détermination. Vous allez les écouter dans ces journaux.
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17: De nouvelles attaques des FARDC contre les groupes rebelles AFC-M23 dans la province du Sud Kivu. L'armée alerte sur le bombardement de ses positions par les rebelles à Mikenge. Ses frappes à l'aide des drones ont causé des dégâts humains et matériels importants. Voilà tout pour les titres. Bienvenue au détail. C'est tout à l'heure.
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17: Litterson Timothée pour la mise en onde. Bienvenue aux détails de ces journaux. D'abord, cette information, le gouvernement de la République démocratique du Congo étudie de nouvelles options pour faciliter les procédures d'importation, d'exportation et de transit des marchandises. Une task force constituée des experts de la présidence de la République et des ministères sectoriels de les finances, budget, Économie nationale, portefeuille, transport et commerce extérieur a été institué pour cette fin. Les membres de cette structure ont pris part hier mardi 9 juin à Kinshasa à une réunion présidée par le ministre Julia Paluku Kangea. Elias Kasesso détaille.
9: Cette rencontre a été convoquée en prélude de l'échéance fixée au 2 août prochain du contrat entre le gouvernement congolais et le groupe Bivac Sojet relatif à la société d'exploitation des guichets uniques intégrales du commerce extérieur, CGC-RDC. Cette plateforme numérique encore opérationnelle dans le pays permet de centraliser et de dématérialiser l'ensemble des procédures liées à l'importation, l'exportation et le transit des marchandises sur un portail unique. La rupture de ces partenariats public-privé est consécutive à l'annonce du retrait du bureau Veritas en Afrique et au Moyen-Orient. Le ministre du Commerce extérieur fait savoir que la task force se doit de mener une réflexion pour assurer la transition et de préparer un futur modèle institutionnel de gouvernance à travers la signature d'un nouveau contrat avec un autre partenaire. En décembre 2025, la République démocratique du Congo avait lancé la transmission électronique de l'alias documentaire du système informatique du guichet unique intégral commerce extérieur vers le système Saïdonia World de la Direction générale des douanes et accises DGDA. À en croire Julien Paluku, cette transmission électronique avait contribué à la réduction des délais et des coûts liés aux opérations commerciales et maximisé les recettes publiques. C'était sous la supervision du comité de CGC-RDC, organe politique et institutionnel chargé de veiller à la bonne marche de la réforme de la dématérialisation du commerce extérieur.
17: Nous l'avons noté au sommaire de cette édition, la synergie des mouvements citoyens et groupes de pression de la ville de Boutembo appelle les jeunes à protéger les CTE et à bannir la manipulation. Dans une interview accordée à la RTVH hier mardi, Frank Mukenzi, porte-parole de cette structure, invite chaque citoyen à s'impliquer activement dans la lutte contre l'épidémie de la maladie virus Ebola et à ne pas céder à la désinformation. Face aux théories du complot qui circulent souvent lors des urgences sanitaires, Frank Mukenzi rappelle que ce sont ces mêmes soignants qui prennent soin de la population au quotidien. Ils n'ont donc aucun intérêt à nuire à leur propre communauté. Le porte-parole de la synergie appelle les jeunes à adopter plutôt une attitude positive et constructive à vue de protéger la ville. Il est au micro des puissances Mukirania.
10: Allez, que tous ceux-là, qui ont des sens négatifs, qui ont des impressions négatives, ils pensent toujours mal par rapport à ça, ils doivent être en train de se tromper. D'ailleurs, plus loin, nous sommes en train de penser que certains sont manipulés. Manipulés par des gens qui pensent que pour une maladie, il faut qu'ils aient du travail. C'est une maladie qui tue les gens. Et que ce que nous sommes appelés tous à faire, c'est l'éradiquer le plus tôt possible pour que la vie continue son rythme normal. Ça doit rester toujours entre les mains des personnels soignants, les médecins, les infirmiers, les épidémiologistes, ce sont ces gens qui doivent beaucoup plus intervenir. Alors ceux qui pensent être en train de parler négativement, à penser que c'est la manière qu'on va éradiquer cette maladie, se trompent. Les médecins, les infirmiers, il est toujours ami à un malade. Ce n'est pas aujourd'hui qu'on va se disloquer avec les médecins, les infirmiers. Ce centre va nous aider. Ceux qui sont là, heureusement cette fois-ci, ce sont nos frères, nos sœurs, nos parents. Déjà avec qui nous avons vécu ici à Boutembo, ils ont étudié à l'ICG, ils ont étudié à l'ISTEM, ils ont étudié à l'IOR. Ils sont là, nous les connaissons très bien. S'il y a une mauvaise information, une information selon laquelle ces gens-là sont des mal prestés, il faut présenter cette situation-là le plus tôt possible.
17: La province de l'Ituri a enregistré une nouvelle vague de guéris de la maladie virus Ebola. Au total, 7 personnes ont été déchargées du centre de traitement Ebola CTE hier mardi à Nyakoundé, situé à 45 km au sud de Bounia, dans le territoire du Rumu. Parmi elles figurent des prestataires de soins médicaux, ce qui porte à 17 le nombre de guéris de la 17e épidémie d'Ebola à Ituri. Ces vainqueurs du virus Bundi Bujo saluent les professionnalismes des équipes de la riposte et invite la communauté à recourir aux structures sanitaires en cas d'apparition des symptômes de la maladie virale. Il saut dans ses propos recueillis par Nixon Mosekele.
16: À 12h20, c'est tard, mais aussi pour rester là, c'est plus qu'un prison. Alors, ça n'a pas été facile. On n'a pas de famille ici, mais à l'aide de l'éternel, on va chercher. Autour de nous, il y avait des camps est blessé, mais nous, nous sommes là. Alors, ce que je veux dire à la communauté, l'Ebola existe.
1: Et au staff médical, vraiment, les Portos acquièrent par rapport aux efforts qu'ils ont fournis sur le plan médical. Les soins, les infirmiers, ils ont fait part, leur contribution était toujours là présent. Les cuisiniers, notre prière à toutes les familles qui ont eu à perdre, les confrères, les médecins, les infirmiers, nous ne les oublions pas dans nos prières. Ceux qui sont encore à l'hôpital, nous les invitons à continuer à croire à la guérison et à notre communauté. Qu'ils ne se cachent pas quand ils sont malades, qu'ils se dépêchent vite pour venir chercher à se dépister. Car quand on vient tôt à l'hôpital, même si on était positif, avec les soins élaborés sur les protocoles, en tout cas ça tient au moins à 80%.
17: Nous parlons du cancer de cette édition. Les élèves finalistes de la 8e année de l'éducation des bases vont affronter à leur tour les épreuves nationales. Il s'agit du test national de sélection et orientation scolaire et professionnelle qui aura lieu le 11 juin prochain sur l'étendue de la République démocratique du Congo. En ville de Butembo, les candidats et leurs encadreurs continuent à affûter leurs armes pour mieux aborder le TENASOSP 2026. Ils ont même intensifié des séances dans leurs écoles respectives à vue de la bonne préparation. Moussa Ndounzanzou a rencontré certains d'entre eux au complexe scolaire La Bourgeoisie du Nord et Bovary International School. Écoutez-le.
2: D'abord, nous remettons ces textes entre les mains de Dieu. Mais aussi, on doit étudier aussi en résolvant les questionnaires des TENASOSP et pré-TENASOSP de la fois passée, mais aussi en étudiant les notes qui sont dans nos cahiers.
3: Donc, on a essayé de démontrer notre niveau même pendant les examens. Donc, je pense que nous ferons la même chose.
4: Il faut concentrer. Et nous aussi, nous sommes des bourgeois. Nous n'allons pas faire la honte à nos enseignants.
5: Moi, j'ai étudié, donc je n'ai pas peur de ces tests. Je sais que je vais assurer, je vais bien travailler. Et pour les gens qui n'ont pas étudié, vraiment, je les déconseille. Ce n'est pas bien d'y aller sans étudier. C'est bien d'étudier, mais pas la veille. Parce que si tu étudies la veille, tu risques de confondre.
2: Et les parents peuvent d'abord nous accompagner financièrement en frais scolaires.
19: Il faut d'abord trop réfléchir avant de cocher.
23: Vraiment, il ne faut pas tricher. Donc, il ne faut pas dire qu'on coche, puis on va finir. Ce n'est pas ça. Il faut d'abord réfléchir.
4: Les parents peuvent nous donner l'air libre pour étudier.
19: Les parents peuvent dire de déposer tous les objets qui nous distraient, bien se concentrer pour se préparer. Pour l'éthénasos.
17: L'examen national de fin d'études primaires ENAFEP s'est déroulé globalement dans de bonnes conditions sur toute l'étendue de la province éducationnelle Orkivu 2. C'est là, malgré les perturbations sécuritaires enregistrées dans certaines zones. Conclusion tirée à l'issue des travaux d'évaluation présentés lundi 8 juin à Butembo par l'inspection principale provinciale. Ces conclusions rapportent que la majorité des centres de passation ont fonctionné normalement, notamment dans les villes de Beni et Butembo et Suké dans les territoires de Beni et Lubero. Cependant, les autorités de l'éducation dans la province éducationnelle Orkivu 2 qui reconnaissent que la sécurité a affecté le déroulement des épreuves d'un certain pool, notamment en territoire de Lubero. Écoutez Gaston Sikiminya, inspecteur principal adjoint chargé de l'enseignement secondaire au Nord Kivu 2, dans ses propos recueillis par Élisée Mupenda.
24: Il y a des pôles où, à cause de la sécurité, tous les centres n'ont pas fonctionné. Nous avons l'exemple de Njapanda, où il était prévu 19 centres, mais seulement 7 ont fonctionné, à cause de la sécurité, bien sûr. Certains centres du côté de Ngadi, Mavivi, les centres de là commençaient un peu tard, pour terminer tard aussi. Mais quand même, ils ont fonctionné. Au pool de Kirumba, Kichumbiro, Lubero 2, ce sont les pools qui sont occupés par le M23. Tous les centres ont fonctionné et tout s'est passé normalement. Évidemment, dans les villes aussi, à Beni, à Butembo, tout s'est passé sans problème. Nous attendions 90 856. Ceux qui se sont présentés étaient de 82 136. Ce qui fait que les abandons ont été au nombre de 8 720. Parmi les 82 136 qui ont participé, nous avons reçu 38 606 garçons et 43 350 filles. Vous constatez que le nombre de filles est plus élevé que le nombre de garçons. Même en ville, il y a des absents, nous ne savons pas encore pourquoi. Et il n'y a rien à faire pour leur cas, parce que l'examen se passe une fois, il est passé.
17: La bataille judiciaire se poursuit entre les consommateurs et les fournisseurs de l'énergie électrique dans les villes de Butembo et Beni. Le tribunal de commerce de Butembo a siégé hier lundi, plutôt lundi 8 juin, pour examiner le litige qui oppose l'association des consommateurs de l'eau et de l'électricité de Butembo à la Société Énergie du Nord Kivu. Au cœur de la contestation, les frais dits de suivi et maintenance compteurs ou frais de location des compteurs de l'AC accuse NK d'escroquerie. Selon l'un des avocats de la partie civile, maître Daniel Maté, le tribunal a estimé qu'il n'était pas régulièrement saisi à l'égard de l'un des gestionnaires d'NK, James Van Hout, et il a décidé du renvoi du procès au 15 juin et 13 juillet prochain. On l'écoute.
0: Le tribunal ne s'est pas déclaré régulièrement saisi à l'égard du cité James Van Hout. Pour cela, le tribunal vient de nous renvoyer à la date du 13 juillet pour que l'exploit, la citation directe, lui soit régulièrement notifiée par le voie prévu par la loi. Pour les CQ et l'association des consommateurs de l'électricité, le tribunal reste saisi et donc la cause a été renvoyée contre le permis à l'égard de ces parties. C'est-à-dire, le 13 juillet, nous reviendrons pour savoir si le cité a été régulièrement. À part, j'ai aussi inscrit sur le RC013, il y a également le RC012 qui oppose toujours l'association de consommateurs de l'eau et de l'électricité contre la société NK. Cette cause, elle, passera les 15 en fait de ce mois. Le fait que nous reprochons à la société NK, c'est le fait qu'elle puisse percevoir des frais de suivi de maintenance comptée de services qui ne sont pas véritablement rendus. Parce que c'est l'argent perçu chaque mois au compte de chaque abonné de NK, mais les services n'est pas rendu pour dire que la justification de ces frais n'est pas assez claire. Pour cela, nous estimons qu'il y a escroquerie. Les abonnés de NK sont escroqués et cette escroquerie doit prendre fin.
17: Les forces armées de la République démocratique du Congo accusent à nouveau la coalition FCM23 et Suke, ses alliés, Tuira Nero et Red de Tabara, soutenus par le Rwanda, d'avoir mené lundi 8 juin des attaques à l'aide des drones contre plusieurs positions militaires à Mikenge et Daleo, plateau de Fizi Uvira au sud Kivu. Dans un communiqué hier mardi à Kinshasa, les FARDC indiquent que ces attaques ont causé des pertes à vie humaine et suqué des dégâts matériels. Ça a toutefois précisé des bilans. L'armée congolaise condamne ces nouvelles attaques et estime qu'elles aggravent davantage la situation sécuritaire des populations civiles dans cette zone déjà affectée par plusieurs années de conflits. Les FARDC réaffirment néanmoins leur engagement en faveur des efforts de paix en cours, tout en assurant qu'elles demeurent mobilisées pour défendre l'intégrité territoriale du pays et protéger les populations civiles. Et c'est avec cette page que nous mettons un point final à cette édition du journal. Merci infiniment à vous tous, auditeurs, auditrices, de l'avoir écouté. Bonne journée chez vous, accompagnés surtout des programmes de la RTVH.

0: 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En avant et toujours Nicolas.
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2: Bonjour à tous, merci d'être avec nous sur RTVH. Voici votre journal des sports. La République démocratique du Congo a perdu son second match amical face au Chili hier mardi 9 juin 2026 au stade de la Source à Orléans en France sur les scores de 1-2. Les deux équipes qui ont passé toute la première mi-temps à se défier, développer un rythme plutôt physique. Les Chiliens ont réussi à imposer un faux jeu aux Congolais et ces derniers sont même obligés de jouer trop bas et par moments les matchs manquaient de rythme et plusieurs occasions de but sont ratées de part et d'autre. Les Congolais et les Chiliens sont ici allés au vestiaire sur les scores de 0-0. La seconde mi-temps a commencé avec un pressing chilien dans les cas adverses. La pression a fini par payer à la 51e minute. Les Chiliens ont marqué son premier but par étirement du pied gauche de Osorio, 1-0, et à la 59e minute. Et le doublé est intervenu à la 86e minute. Les Léopards se sont réveillés tardivement et assiégés le camp chilien. Résultat, Joris Kayembe a réduit le score 2 minutes après, donc à la 88e minute. Et lors de notre match amical disputé le mercredi 3 juin dernier à Liège, la RDC et le Danemark s'étaient séparés sur une nulle vierge et ces rencontres restent dans le cadre des préparatifs des Fauves congolais à la phase finale de la Coupe du Monde FIFA 2026 organisée par les États-Unis, le Canada et le Mexique. La RDC est logée dans le groupe K avec un rendez-vous le 17 juin 2026 contre le Portugal à partir des 18h. Heure de Kinshasa et 19h heure de Butembo. Le 23 juin 2026, la RDC affrontera la Colombie à 4h du matin, heure de Butembo. Et le 27 juin 2026, les Congolais seront opposés à l'Ouzbékistan à partir de 1h30, heure de Butembo. Nous rentrons au pays avec deux matchs de suite de la phase retour des playoffs du championnat national de la Ligue à foot dans sa 11e journée. Ces deux matchs qui sont au menu du stade Tata Raphaël Akyetul, c'est mercredi 10 juin 2026 à Kinshasa. Au début d'après-midi, le football club céleste de Mbandaka recevra la société sportive Simba de Kolwezi, échoque entre deux outsiders en difficulté de se relancer au classement provisoire. Simba à 6 points et Céleste de Mbandaka compte 2 points. Pardon. Et le duel des deux ambitieux qui se jouera 2 heures après opposera l'association sportive Maniema Union à l'association sportive Vita Club. L'AS Vita Club veut se rattraper après les nuls concédés lors de la précédente journée face au football club Les Aigles du Congo. Et tout en reconnaissant les capacités de l'adversaire, l'entraîneur de Vita Club reste confiant envers son équipe. Il l'a dit à conférence de presse tenue hier à Kinshasa, au salon du stade Tata Raphaël de la Kétule. Je vous propose d'écouter l'extrait de cette conférence.
3: Ça ne reste qu'un match, comme j'ai toujours dit, où il y aura 22 acteurs sur le terrain qui vont se disputer un seul ballon. Et après, le meilleur l'emportera. Mais je sais qu'en face, il y a une très belle équipe de Maniema Union, avec un très bel entraîneur, avec des joueurs de niveau, parce qu'ils ont été 2 fois d'affilée en compétition. Nous aurons un match difficile demain, mais l'objectif reste le même. Il faut aller chercher les 3 points si on veut vivre dans cette compétition.
2: Et les Kambelembele de Kindu sont 4e avec 16 points, à 1 point de moins que les Moscovites qui en comptent 17 et sont 3e au tableau de pondération. Le haut du tableau reste toujours serré avec le football club Les Aigles du Congo qui conserve leur trône de leader avec 22 unités. Les Corbeaux du tout-puissant Mazembe pointent au 2e rang avec 20 points. Et les tirages au sort de la phase zonale de la Coupe du Congo dans sa 60e édition sera organisé ce mercredi 10 juin 2026 dans la salle de conférence de la Fédération Congolaise de Football Association à Kinshasa. L'annonce est contenue dans un communiqué officiel de l'instance dirigeante du football congolais rendu public le lundi 8 juin 2026. Au total, 27 équipes prendront part à cette phase zonale, 10 en zone ouest, 6 pour les zones est et centre-sud et la zone centre-nord à 5 représentants. À l'est, les yeux des amoureux du ballon rond seront rivés vers les équipes comme Maniema Union, la S de Feu Noir, Étoile du Kivu, Sokozaki et Kapako et aussi les Darin Club Virunga, les clubs habitués aux grandes compétitions et à Butembo. Les fanatiques de l'Union Sportive Sokozaki restent mobilisés pour appuyer leur équipe dans cette compétition. Dans une réunion tennis dans la pelouse de l'hôtel Oasis hier mardi 9 juin, les supporters des Rouges et Blancs de la ville ont exprimé leur vœu de voir leur club aller plus loin dans cette compétition. Soli Moyo, président de la structure fan club Sokozaki, a invité tous les fanatiques à ne pas déroger à leur rôle, celui d'accompagner l'équipe sur tous les plans. Je disais que les fanatiques de l'Union Sportive Sokozaki pour préparer la 60e édition de la Coupe du Congo se sont réunis hier dans la pelouse de l'hôtel Oasis hier mardi 9 juin 2026 et les supporters des Rouges et Blancs de la ville ont exprimé leur vœu de voir leur club aller plus loin dans cette compétition et le président de ces structures fan club a invité les fanatiques à rester soudés derrière l'Union Sportive Sokozaki et Sokozaki qui poursuit sa préparation à Kindu après avoir loupé sur Terrain sans monter à Ligue 1 et les fanatiques se sont fixés prochain rendez-vous pour une nouvelle réunion de mobilisation ici à Ville de Butembo le vendredi prochain, toujours dans la pelouse de l'hôtel Oasis. Amis sportifs, c'est par là que nous mettons fin à ce journal des sports. Merci à vous tous de l'avoir écouté. Excellente journée à tous.
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0: Mesdames, mesdemoiselles et messieurs à l'écoute de RTVH, bienvenue à cette revue de presse. Nous démarrons avec l'actualité politique relayée par rapamedia.cd qui titre à sa une, je cite, « Plainte contre Fatih Birtan, des éléments nouveaux à insérer », fin des citations. La coalition de l'opposition C64 a finalement décidé de différer cette démarche. Entre-temps, les réactions se multiplient au sein de la classe politique. Certains responsables de la majorité présidentielle sont accusés par leurs adversaires de tenir des propos destinés à alimenter la tension politique. Dans ce contexte, Justin Bitakwira appelle à la retenue des deux camps. Selon lui, majorité et opposition se comportent comme deux fous, estimant que le premier qui manifesterait des intentions nuisibles devrait être immédiatement neutralisé. Un communiqué publié le 8 juin par la plateforme C64 annonce officiellement le report du dépôt de l'accusation des rébellions constitutionnelles envisagées contre le chef de l'État. Pourquoi ce report ? Nouveaumedia.cd rapporte les explications fournies par Delice Sanga lors d'un space sur les réseaux sociaux X animé par le journaliste Stanis Boujakira. Le leader politique affirme que son camp a découvert des nouveaux éléments qu'il juge déterminants. Toujours sur le front politique, Wise.cd rapporte que Moïse Katumbi Tshabwe, président du parti Ensemble pour la République, appelle à l'intensification des manifestations contre toute initiative visant à modifier la constitution de la RDC. Dans une interview accordée à DW Afrique, l'opposant estime que la mobilisation populaire doit se poursuivre afin de préserver l'alternance démocratique et faire échec à toute tentative de révision constitutionnelle qu'il considère comme une menace pour la démocratie congolaise. Quittons maintenant l'arène politique pour nous intéresser aux questions de gouvernance locale dans le territoire des Beni. Radio Oasis.cd revient sur l'érection de Kassim Diloubiria au statut de commune. Le fonctionnaire délégué du gouverneur militaire du Nord Kivu, Kambalisi Babuiro, a officiellement pris congé de la population après près de 7 ans et demi passés à la tête de cette importante cité frontalière. Devant la presse locale, l'autorité sortante a dressé un bilan globalement positif de sa gestion et s'est montrée optimiste quant à l'avenir de cette nouvelle commune. Cependant, topinfo24.cd estime que le processus reste inachevé. Citant Jonas Okasimba, président de la CDIP, le média indique que le gouvernement est appelé à poursuivre l'application intégrale du décret numéro 13/027 du 13 juin 2013, portant création de plusieurs communes à travers la RDC. Pour cet acteur, la dynamique actuelle devrait être complétée par la nomination urgente des animateurs de 8 autres communes, notamment Kipese, Masereka, Kiondo, Luotu et Ntiapanda. Dans la même perspective, Libre24.com souligne que la mise en œuvre complète de ces mesures contribuerait à dynamiser les économies locales et à accélérer le développement social des communautés concernées grâce à un rapprochement des services publics des populations. Dans et tout autre registre, la presse s'intéresse également au renforcement de la riposte contre la maladie à virus Ebola dans la zone de santé de Katwa. Radio Elimu.ir.net rappelle que les activités du centre de traitement Ebola 7E de Katwa ont été officiellement lancées lundi dans l'enceinte de l'hôpital général de référence de Katwa au sein de la zone de santé du même nom. Apportant davantage de précisions, RTVH.net indique que cette infrastructure sanitaire a été réhabilitée par l'ONG MEDER, partenaire du gouvernement congolais dans le secteur de la santé. Le centre dispose d'une capacité d'accueil de 20 lits, dont 6 réservés aux cas suspects et 10 autres aux cas confirmés. À l'occasion de cette inauguration, Priska Kamala a exhorté la population à soutenir les efforts de la riposte et à ne pas céder aux rumeurs susceptibles de compromettre la lutte contre cette maladie afin de préserver davantage des vies humaines. Pour sa part, qui vous dit le .com estime que l'objectif, c'est de garantir une meilleure prise en charge d'éventuels cas d'Ebola et d'améliorer la capacité de réaction des équipes médicales face à toute menace épidémique. C'est sur cette note sanitaire que s'achève cette revue de presse. Merci de votre fidèle attention.
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2: Auditeurs, auditrices et la RTVH, bienvenue à l'écoute de la page météorologique de ce mercredi 10 juin 2026. Un ciel nuageux s'observe dans l'avant-midi, soit des 6h à 12h. La température varie entre 17 et 26 degrés Celsius. L'humidité nage entre 50 et 83%. Le vent souffle vers le nord avec une vitesse de 4 à 14 km par heure. De 12h à 18h, la météo prévoit un temps de pluie légère. La température en ce moment est de 24 à 27 degrés Celsius. L'humidité est évaluée entre 40 et 55%. Le vent se dirige vers l'est sous une vitesse qui est constante. Et le soir, de 18h à 0h, la météo reprend le temps nuageux. La température pendant ce temps bascule entre 19 et 23 degrés Celsius. Sous une humidité allant de 65 à 87%, le vent reprend la direction du nord avec une vitesse de 4 à 7 km par heure. Le soleil se lève à 5h 58 minutes et se couche à 18h 6 minutes, alors que la lune se lève à 1h 16 minutes pour se coucher à 13h 39 minutes. En bref, la journée de ce mercredi s'annonce moyennement humide. Voilà c'est tout pour cette page météorologique. Merci de l'avoir écouté. On se retrouve à la prochaine.
3: En RDC, l'Assemblée nationale a très largement adopté la proposition de loi sur l'organisation du référendum. Un texte central, nous le verrons, en cas de changement de la Constitution. On reviendra aussi dans cette édition sur ce vaste coup de filet de la police marocaine et l'arrestation de 11 narcotrafiquants. Et puis dans 12 minutes, le journal des sports et la fin de préparation plutôt ratée de la RDC et du Sénégal à la veille de l'ouverture du mondial de football. Un immense gisement de gaz naturel protégé par des soldats mozambicains. Un affront qui est difficile à digérer pour les habitants du Cabo Delgado, victimes depuis près de 10 ans des violences du groupe Shebab. C'est d'ailleurs cette même menace terroriste qui avait poussé Total Energy à suspendre durant plus de 7 ans ses activités dans le nord du pays. Mais le projet nommé Mozambique LNG est de nouveau en marche depuis 6 mois. Une reprise de l'activité sur le plus important gisement gazier au monde, rendue notamment possible par la signature d'un protocole d'accord entre le gouvernement mozambicain et le groupe énergétique français. En vertu de celui-ci, le site de 7000 hectares est ultra protégé, et ce alors que les populations du Cabo Delgado subissent constamment des attaques terroristes. C'est le sujet du deuxième épisode de l'enquête RFI Mozambique Exposed avec Forbidden Stories. Gaël Lalex.
4: Sur la péninsule d'Afungi, non loin de la frontière tanzanienne, se trouve le site du projet Mozambique LNG. 7000 hectares clôturés, sécurisés par 600 soldats des FADEM, les forces armées mozambicaines. Ce dispositif a été mis en place dans le cadre d'un accord signé entre Total et le gouvernement mozambicain en 2020. C'est rageant de voir tous ces soldats autour d'un site qui a longtemps été vide alors qu'on subit des attaques à répétition, s'indigne Faki Ahmad, un habitant de Palma déplacé à Pemba. En 2021, Palma a été occupée pendant 12 jours par le groupe terroriste Shebab. Lors de la reprise de la ville, les représailles des FADEM contre les habitants ont été tout aussi meurtrières. En tout, près de 1500 personnes ont été tuées. 2 plaintes ont été déposées en France contre Total dans le cadre de l'attaque de Palma, par des sous-traitants qui accusent le groupe de négligence et par une ONG allemande qui porte plainte pour complicité de crimes de guerre. Un audit interne commandé par Total en 2020 souligne que la relation contractuelle entre le groupe et les FADEM est problématique. En cas de violation des droits humains, ce lien engage directement la responsabilité du groupe, peut-on lire dans le document. Gaël Lalex, de retour de Pemba, Nairobi, RFI.
3: Et vous retrouvez l'enquête complète et détaillée de Gaël Lalex sur notre site internet. Il est notamment question des accusations portées par les communautés déplacées pour la création du projet Mozambique LNG. À 7h34 à Paris, où il s'est exprimé dès le premier jour de son procès en appel, Eugène Roimoutcho continue de plaider son innocence alors qu'il est accusé de complicité de génocide et de complicité de crimes contre l'humanité en lien avec le génocide des Tutsis. L'ex-médecin rwandais avait été condamné à 27 ans de prison en première instance. En appel, il encourt à présent la réclusion à perpétuité. Compte rendu d'audience avec Lisa Fabian.
4: Cette première journée laissait peu de place au débat, mais Eugène Roimucho a choisi de prendre la parole pendant de longues minutes. « Je partage l'immense douleur des rescapés du génocide », a même déclaré celui qui refuse de passer pour un monstre ou un extrémiste. Son avocat, Jean-Christophe Debloch.
5: Monsieur Roimucho, c'est un médecin qui a toujours compati pour toutes les personnes qu'il a soignées. Et évidemment, il ne remet pas en cause du tout le génocide des Tutsis. Et on voit effectivement une certaine sincérité dans... la douleur qu'il ressent vis-à-vis des victimes.
4: Les avocats des partis civils y voient plutôt une tentative de minimiser l'horreur des massacres de 1994. Hector Bernardini et Jean Simon sont avocats de l'association Survie et de dizaines de victimes.
6: J'ai un vœu pieux, ce serait que M. Roimucho adopte une posture et une défense qui soit en accord avec ses belles paroles. On ne voudrait pas qu'il vienne faire une forme de banalisation de ce qui s'est passé en 1994 au Rwanda.
7: Évidemment, on est là aussi pour que la parole des partis civils, associations et personnes physiques soient entendues et que le procès ne tourne pas simplement autour de l'accusé.
4: En première instance, la présence d'Eugène Roimucho lors de l'enfouissement de milliers de cadavres avait été longuement évoquée. Lui assure qu'il s'agissait de limiter le risque d'épidémie et d'y n'avoir jamais vu un survivant être exécuté ou enterré vivant dans une fosse commune.
3: Lisa Fabian du service Afrique de RFI. Au Kenya, un manifestant tué hier lors d'un nouveau rassemblement contre la création d'un centre de quarantaine pour les ressortissants américains exposés au virus Ebola. Alors que le pays d'Afrique de l'Est n'a jamais enregistré aucun cas d'Ebola, le projet qui doit voir le jour dans la ville de Nanyuki suscite la crainte et la colère des Kenyans. En RDC cette fois, foyer de l'épidémie, la riposte contre Ebola se poursuit avec désormais 598 cas confirmés et 155 décès selon les nouveaux chiffres des autorités. Et dans ce contexte tendu, la colère gronde au sein du corps médical. Plusieurs syndicats de médecins du pays appellent à la grève générale à partir de demain pour protester contre des salaires trop faibles. L'organisation Médecins en danger dénonce notamment des salaires impayés depuis 5 mois. 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La majorité avance à découvert dans sa quête d'un changement de la Constitution. Avec 348 pour et seulement 2 votes contre et une abstention, l'Assemblée nationale a adopté hier mardi la proposition de loi sur l'organisation du référendum. Un texte central en cas de changement de la Constitution, alors que le deuxième et dernier mandat du président Félix Tshisekedi expirera en 2028. Pascal Moulégois.
8: Le texte est passé comme une lettre à la poste alors que la majorité dispose de plus de 90% des sièges en Assemblée et que le seul groupe d'opposition a suspendu sa participation aux travaux depuis plusieurs semaines. Le texte renforce le pouvoir du président de la République dans la convocation d'un référendum. Les chefs de l'État pourront ainsi apprécier l'opportunité de consulter le peuple et mettra en place une commission chargée de rédiger les projets soumis ensuite à une Assemblée constituante. Cette Assemblée aura la responsabilité d'examiner les réformes envisagées avant leur soumission au référendum. Dans sa version initiale, les textes prévoyaient que seuls les députés nationaux et sénateurs composent l'Assemblée constituante, mais après discussion, sa formation a été élargie. Y siégeront également les députés provinciaux, les gouverneurs de province ainsi que les conseillers municipaux. Selon l'Assemblée nationale, cette ouverture vise à associer les élus de tous les échelons du territoire, une mesure qui pèsera davantage sur les finances publiques. La proposition de loi a ensuite été transmise au Sénat pour une seconde lecture. Pascal Moulégois, Kinshasa, RFI.
3: À ce vaste coup de filet de la police marocaine, 11 narcotrafiquants ont été arrêtés à Tanger et à Marrakech. Soupçonnés pour certains d'être des acteurs majeurs du trafic de cocaïne en Europe, ces binationaux, marocains et belges, néerlandais ou français, faisaient l'objet de mandats d'arrêt et d'une notice rouge d'Interpol. La correspondance de François Humfer Kataji.
9: Un gros bonnet du trafic de cocaïne, condamné à 34 ans de prison en Belgique, a été arrêté lundi au Maroc, selon la presse belge et marocaine. L'anversois belgeo-marocain, Abdelilah El Massaoudi, était en fuite depuis 2020, passé par Dubaï, puis la Turquie, où il est arrêté une première fois, puis relâché pour des raisons de procédure. Il a donc été une nouvelle fois arrêté au Maroc, dans l'hôtel Four Seasons de Marrakech, selon le journal flamand HLN. Ses gains tirés de l'importation de cocaïne sont estimés à 43 millions d'euros. Un nouveau procès devrait être acquis où il est arrêté une première fois, puis relâché pour des raisons de procédure. Il a donc

0: européens du trafic de drogue sont arrêtés au Maroc, comme Moussa Falcon en 2025 ou Félix Bengui l'année précédente. La législation marocaine ne permettant pas l'extradition de ces ressortissants, les pays européens ont développé des coopérations judiciaires et sécuritaires très poussées avec le Royaume. François Imferkataji, Casablanca. 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
1: 7h40 à Pretoria, l'Afrique du Sud, où les manifestations xénophobes se multiplient. Et ce, malgré la prise de parole en début de semaine de Cyril Ramaphosa au sujet d'une série de mesures pour lutter contre les migrants en situation irrégulière. À plusieurs centaines de manifestants se sont encore rassemblés lundi en banlieue de Johannesburg. Alors face aux violences racistes, les rapatriements de ressortissants africains s'accélèrent. Les autorités nigérianes ont commencé à recenser les Nigérians qui souhaitent s'en aller du pays. À Abuja, on estime que les autorités sud-africaines ne sont pas à la hauteur et ne font pas assez pour protéger les étrangers. C'est en tout cas le sens de la prise de parole de la ministre nigériane des Affaires étrangères, qui n'a pas manqué de rappeler à Pretoria le rôle joué par le Nigeria dans le combat contre l'apartheid.
2: Nigeria is not happy because Nigeria has sacrificed much.
3: Le Nigeria n'est pas content parce que notre pays a beaucoup sacrifié pour la lutte des Sud-Africains pour leur indépendance. Le Nigeria a consacré des fonds, mobilisé des ressources pour aider l'Afrique du Sud. Dans les écoles, des places étaient réservées aux étudiants sud-africains. Ma génération a porté des pancartes et manifesté devant des bâtiments représentant des intérêts sud-africains. Et parfois même, on a été arrêté pour cela. Le Nigeria a été en première ligne dans ce combat. Alors aujourd'hui, les Nigérians ne sont pas contents de la façon dont nos compatriotes sont traités. On ne demande pas aux autres migrants de partir, on demande seulement aux migrants noirs de partir. Des actes criminels sont commis contre nos ressortissants, la police refuse de faire quoi que ce soit et le gouvernement sud-africain ne condamne pas avec suffisamment de fermeté ces événements.
1: Et puis on en vient à cette réaction du Cameroun qui dénonce l'usage frauduleux de son pavillon par un pétrolier de la flotte fantôme russe. Le navire dénommé Tagor a été intercepté à la fin du mois de mai dernier par les autorités françaises et ce, au large de la Bretagne, alors qu'il se dirigeait vers la ville balnéaire de Limbé au Cameroun. Immobilisé le temps de l'enquête, le bateau tentait de contourner les sanctions occidentales contre les ventes de pétrole russe. Polycarpe Samba.
4: Le sujet est devenu source d'agacement pour le ministre camerounais en charge des questions de transport. Dans son démenti de lundi, Jean-Ernest Massinangalebibéi a dit condamner avec vigueur l'utilisation frauduleuse et abusive des attributs de la nationalité camerounaise. Il a aussi invité la communauté internationale à prendre des mesures drastiques contre ces dérives qui deviennent fréquentes dans ce secteur. À propos du Tagor, le ministre a indiqué que ledit navire ne figure dans aucun des registres officiels des navires autorisés à battre pavillon camerounais. En février et mai 2026, des communiqués similaires avaient déjà été publiés par le gouvernement camerounais, dont le pays est suspecté d'héberger des navires de la flotte fantôme. Sous pression internationale, le gouvernement avait décidé de la suspension de son registre international, invoquant plusieurs cas d'immatriculation frauduleuse. Yaoundé a par ailleurs réitéré son engagement à lutter contre la fraude maritime, conformément à ses obligations internationales en matière de sûreté, de sécurité et de gouvernance maritime. Le pays a rappelé le ministre pour suit le processus d'assainissement et de modernisation de son pavillon.
1: Polycarpe et Samba pour refermer ce journal.
5: Et à 7h43, c'est le journal des sports. Avec Babacar Diarra ce matin. Bonjour Babacar.
6: Bonjour Andréane.
5: Évidemment, ce matin on parle de football avant l'ouverture du mondial, ce sera demain. Et le Sénégal, Babacar, n'aura pas gagné le moindre match de préparation avant de défier la France.
6: L'Arabie Saoudite a empêché les Lions de la Teranga de faire le plein de confiance hier à San Antonio. Un nul 0-0. L'exclusion de Nicolas Jackson en fin de rencontre sont même plutôt des doutes qui accompagnent les joueurs de Pape Thiaw. Ils avaient déjà été battus il y a 10 jours par les États-Unis, mais le sélectionneur préfère tirer les enseignements positifs avant de se projeter vers les Bleus.
7: Il y a des points positifs, quand les Koulibaly qui retrouvent le terrain. On était en pleine préparation, on le sait. Le premier s'est soldé par une défaite contre les États-Unis. Maintenant, après la semaine d'après, on avait une grosse charge de travail. Voilà, maintenant, il y a un match contre l'Arabie Saoudite, 0-0. On n'a pas été efficace devant. Donc, voilà. Après aussi, cette équipe saoudienne qui est très forte, surtout quand il a le ballon. Et parfois, ils nous ont créé des problèmes. Mais après, nous, sur le plan technique, il y a eu beaucoup de déchets. On a perdu beaucoup de ballons.
6: Pape Tiao au micro de Baba Carfal.
5: Voilà, difficile d'avoir confiance dans ces

0: Conditions, c'est le cas aussi pour les léopards de RDC.
1: Ils avaient rendez-vous avec le Chili hier dans le huis clos du stade de la Source à Orléans. Ce sont les Sud-Américains, non qualifiés pour le mondial, qui se sont imposés 2-1. Pour les Congolais, le constat est le même qu'avec le Sénégal. 2 matchs de préparation et 0 victoire avant de défier le Portugal. Le 17 juin prochain, la sélection européenne s'étalonnera une dernière fois aujourd'hui face à une sélection africaine qui ne participera pas au mondial, le Nigeria.
0: Claude Leroy fait, lui, son retour sur un banc de touche.
1: À 78 ans, le sorcier blanc va diriger pour la deuxième fois les Diables Rouges du Congo. Il avait emmené la sélection en quart de finale de la CAN 2015. Cette fois, Claude Leroy sera accompagné de l'ex-international sénégalais Omar Daff en tant qu'assistant.
0: En cyclisme, Léo Charrois a conservé le maillot jaune de leader à l'issue de la 6e étape.
1: L'Allemand garde une avance d'une minute 27 secondes sur le Camerounais Rodrigue Kouere-Nunawe. Hier, l'étape avait été remportée par le néerlandais Yorick Herbervelde dans les rues de Douala. Aujourd'hui, place à un contre-la-montre de 7 km dans celle de Limbé.
0: On continue de parler cyclisme avec le Tour du Faso qui signe son retour dans le calendrier de l'Union Cycliste Internationale pour une 37e édition.
1: L'épreuve avait été retirée du calendrier de l'UCI l'an dernier. Décision prise à la suite de la participation de l'équipe russe du CSKA Moscou au Tour du Faso 2024. Écoutez la réaction de l'ancien cycliste Laurent Bezot, expert Afrique de l'UCI.
2: Le Tour du Faso réapparaît au calendrier UCI Africa Tour après 2 ans d'absence qui était liée à une sanction. Cette sanction ayant été purgée, l'épreuve revient donc au calendrier. Cette épreuve mythique est une des plus anciennes du calendrier international sur le continent africain. Et on sait que la qualité d'organisation est bonne, que la sécurité totale de la caravane est assuré par les organisateurs et le gouvernement en particulier. Donc il n'y avait aucune raison à ce que cette épreuve importante ne revienne pas au calendrier, ce qui sera le cas cette année au mois de novembre.
1: Laurent Bezot, expert Afrique de l'UCI, au micro d'Esteban Mirales. Le Tour du Faso aura lieu du 30 octobre au 8 novembre prochain.
0: Babacar Diarra. C'est un élément essentiel de nos téléphones, ordinateurs ou même nos voitures. Le coltan est présent en quantité dans l'est de la République démocratique du Congo. Zone de conflit sous contrôle du mouvement rebelle AFC M23. Et Global Witness, dans un rapport publié ce mercredi, pointe un problème de traçabilité persistant dans le chemin du coltan, de son extraction à sa transformation. Un système normalement censé garantir des approvisionnements propres, mais qui, en fait, selon les enquêteurs, a surtout servi à blanchir ce minerai. Concrètement, l'ONG identifie dans ce rapport les entreprises rwandaises qui exportent ce minerai de conflit, les fonderies chinoises qui le transforment et les grandes marques mondiales, dont Microsoft, Apple, Amazon ou Sony, qui se retrouvent, en bout de chaîne. Alex Kopp est chercheur chez Global Witness. Il répond aux questions de Patient Ligaudy.
3: Alex Kopp, bonjour.
4: Bonjour.
3: Vous affirmez avoir des preuves directes que 5 de 7 principaux exportateurs rwandais ont acheté des coltans de conflit à Rubaya. Ces preuves reposent essentiellement sur les témoignages des contrebandiers. Comment garantissez-vous la fiabilité de ces sources ?
4: Si vous voulez comprendre la contrebande, il faut parler avec les négociants qui y sont impliqués. Ce n'est pas une tâche facile dans le cas de contrebande entre la RDC et le Rwanda. Parler avec plusieurs négociants qui nous ont confirmé de vendre eux-mêmes coltan lié au conflit à ces entreprises. Et nos chercheurs ont vu avec leurs propres yeux le trafic des minerais en contrebande et il y a même eu des cas dans lesquels les acheteurs ont demandé à notre enquêteur de leur vendre des minerais de Rubaya en pensant qu'il était un négociant.
3: Vous identifiez Apple, Microsoft, Amazon, Sony et d'autres grandes marques comme utilisateurs potentiels de coltan de conflit. Mais vous reconnaissez vous-même que les tantalium est mélangé dans les fonderies et que la traçabilité est perdue à ces stades. Sur quoi reposez-vous précisément les liens entre ces marques et Rubaya ?
4: Les entreprises eux-mêmes, ils informent sur les fonderies dont ils approvisionnent dans des rapports qui sont publics. Avec nos recherches, nous avons pu connecter ces fonderies au coltan de Rubaya à travers des témoignages avec des négociants sur le terrain, mais aussi avec des données sur les douanes, des données d'exportation. Le coltan d'origine différents et mélangés au niveau des fonderies. Et l'obligation de ces entreprises serait d'arrêter l'achat de fonderies s'il y a des risques clairs que les minerais sont liés au conflit.
3: Le Rwanda nie systématiquement les accusations. Le Rwanda Development Board revendique une production annuelle de 8000 à 9000 tonnes pour justifier ses exportations. Vous, vous dites que ces chiffres sont contredits par des données indépendantes. Pourquoi ces données indépendantes ne sont-elles pas rendues publiques dans votre rapport ?
4: Ce sont même des institutions rwandaises qui contredisent l'affirmation du Rwanda Development Board. Par exemple, l'Institut national de la statistique du Rwanda. Et ceci, c'est une affirmation des Nations Unies que nous citons dans notre rapport. Et les sources sont dans le rapport des Nations Unies qu'on peut vérifier là-bas.
3: Le coltan, qui selon vous finance l'FCM23, finit dans nos téléphones. Qui concrètement peut arrêter ça aujourd'hui et pourquoi ça n'a pas été fait ?
4: Donc, je crois d'une part, les entreprises le long de la chaîne d'approvisionnement, eux, ils peuvent améliorer leur diligence raisonnable. Ils peuvent arrêter d'acheter du coltan s'ils concluent qu'il est lié au conflit ou qu'il y a un risque signifiant. Les systèmes de diligence, eux, ils devraient exclure des entreprises qui ne suivent pas leurs règles et qui fournissent des minerais liés au conflit. Il y a des mesures que les entreprises pourraient prendre. On observe depuis 25 ans ou plus que ce conflit continue et les entreprises continuent à acheter, souvent sur les mêmes entreprises. Donc, il paraît qu'il y a très peu de volonté de prendre ces mesures qui seraient nécessaires. Mais je crois qu'il faut aussi avoir une pression forte de la communauté internationale sur le Rwanda, qui est au centre de ce conflit et de la contrebande. Et on recommande que les gouvernements suspendent les exportations du matériel militaire vers le Rwanda, qu'ils conditionnent toute aide publique au développement à l'arrêt du soutien du Rwanda au M23 et aussi à que les pays sanctionnent les commandants du M23 et des eaux responsables rwandaises, ainsi que les entreprises qui profitent des ressources issues de conflits.
3: L'FCM23 génère 800 000 dollars par mois grâce au coltan, selon l'ONU, et vous rappelez ces chiffres dans votre rapport. Est-ce que couper cette filière changerait le rapport de force militaire sur le terrain, d'après vous ?
4: Bon, le coltan, c'est une source de revenus clé pour les M23. Couper ce lien aurait certainement un impact, mais à la fin, la solution, ça se trouve pas dans les combats sur le terrain, mais il faudrait trouver une solution par des processus de paix et de médiation plutôt.
3: Alex Kopp, je vous dis merci.
4: Merci bien à vous.
0: Alex Kopp, chercheur de l'ONG Global Witness et grand invité Afrique d'RFI, il répondait aux questions de Patient Ligaudy. Autre matière première dont on parle tout de suite sur RFI, le thé qui gagne toujours plus d'adeptes à travers la planète. En 2021, on comptait que 300 milliards de litres étaient engloutis chaque année à travers le monde. Aurélien Devernois, l'économie du thé reste en revanche très sensible aux différents bouleversements, notamment géopolitiques. Exemple tout trouvé avec les conflits en cours au Moyen-Orient.
5: Des stocks de thé noir qui s'empilent dans les entrepôts du port de Mombasa, c'est la conséquence directe de la fermeture du détroit d'Ormuz. Car la production du Kenya, premier exportateur mondial de thé, part essentiellement en Asie et en particulier au Pakistan, son principal client. Avec les soubresauts au Moyen-Orient, c'est donc toute la filière du thé qui souffre, car les exportations venues d'Asie sont elles aussi perturbées. Qu'il s'agisse du fret maritime ou aérien, le marché fait face à de fortes variations des prix, explique François-Xavier Delmas, patron de la chaîne de boutique Le Palais d'été. Son entreprise réalisait auparavant deux négociations par an sur les prix des transports. Désormais, c'est quasiment à chaque commande. Résultat, des prix qui grimpent avec des augmentations pouvant atteindre les 50% sur certains thés de luxe. Une mauvaise nouvelle supplémentaire après la guerre en Ukraine qui avait également perturbé les exportations affectées par l'effondrement des achats en Russie. Pourtant, les perspectives du marché sont au beau fixe. Entre 2023 et 2024, le chiffre d'affaires mondial a progressé de 6% et l'augmentation pourrait même atteindre 40% d'ici la fin de la décennie. l'agence Statista, anticipant un marché global dépassant les 360 milliards de dollars annuels. Mais la deuxième boisson la plus consommée au monde après l'eau a besoin de nouvelles perspectives, selon François-Xavier Delmas, notamment pour mieux rémunérer les producteurs qui sont essentiellement des petits fermiers. Le thé d'exception peut ainsi apporter des revenus supplémentaires et permettre la diversification des exportations. Le Palais d'été a ainsi passé un accord avec quelques producteurs kényans à l'occasion du sommet Africa Forward de Nairobi. Si les volumes sont encore très modestes, la rémunération, elle, est attrayante, de 60 à 80 dollars le kilo, alors que la moyenne mondiale se situe en dessous des 3 dollars.
0: Aurélien Devernois pour notre rendez-vous dédié aux matières premières. Et puisque l'on parle des conséquences de la paralysie du détroit d'Ormuz, parlons de la cause, le conflit au Moyen-Orient. Les tensions sont remontées d'un cran cette semaine. Israël et l'Iran se sont frappés mutuellement, une première depuis le cessez-le-feu du 8 avril. Et ces dernières heures, les États-Unis ont frappé l'Iran et Téhéran a répliqué sur des bases américaines du Golfe. Bonjour Guillaume Nodin.
6: Bonjour Andréane.
0: Dans ce contexte, Guillaume, le fossé se creuse entre États-Unis et Israël. Les deux alliés ne sont manifestement pas d'accord sur la manière de sortir du conflit et les divisions sont de plus en plus évidentes. Dernière en date, le relèvement de la menace d'espionnage israélien contre les États-Unis.
6: Oui, ce sont des médias américains dont NBC et le New York Times qui s'en faisaient l'écho ces derniers jours. La DIA, l'agence de renseignement de la défense, le renseignement militaire américain, a relevé la menace d'espionnage venue d'Israël à son niveau le plus élevé. Il est porté à critique, c'est-à-dire plus élevé que celui de plusieurs pays qui sont considérés comme des adversaires, en tout cas pas comme des alliés proches. L'ambassade israélienne à Washington dément, mais le Pentagone ne commande pas. Il n'est pas inhabituel de s'espionner entre alliés. On se souvient du téléphone de l'ancienne chancelière allemande Angela Merkel, mis sur écoute par la NSA aux États-Unis. Cela avait fait scandale, mais là, on est apparemment dans quelque chose d'encore plus agressif.
0: Alors, qu'est-ce qui est reproché à Israël ?
6: Apparemment, selon les informations de presse, l'État hébreu a tenté d'espionner de très hauts responsables américains, le numéro 2 du Pentagone, Elbridge Colby, ou encore le représentant personnel du président pour le Moyen-Orient et son principal négociateur, Steve Witkoff. Objectif, en savoir plus sur les négociations en cours entre l'Iran et les États-Unis, soit pour infléchir certaines positions, soit pour carrément les torpiller. Cela intervient dans un contexte de tension entre Donald Trump et Benjamin Netanyahou, le président américain reprochant au premier ministre israélien de vouloir bombarder Beyrouth en pleine négociation et lui disant au téléphone qu'il était complètement cinglé, je cite. Ses fuites sur ses conversations tendues et sur ses tentatives d'espionnage ne relèvent évidemment pas du hasard au moment où les discussions sur des accords étaient présentées comme proches d'une conclusion.
0: Donc tout ça, Guillaume, tient de la négociation ?
6: Oui, ça peut être aussi une posture pour les opinions publiques de chacun. Donald Trump ayant besoin de sortir de toute urgence du bourbier dans lequel il s'est enfermé, en tout cas avant les élections de mi-mandat, et pour Benjamin Netanyahou, il s'agit de donner des gages à ses alliés les plus radicaux avant les élections législatives à venir. Tout ça est donc largement politique. D'ailleurs, le Premier ministre israélien est un fin connaisseur des arcanes politiques de Washington. Il a des soutiens très importants chez les républicains du Congrès. Il s'en est même servi à la barbe de président qui n'était pas d'accord avec lui, sous Joe Biden et avant lui sous Barack Obama. Il était venu s'exprimer devant le Congrès sans se donner la peine de passer par la case Maison-Blanche. On n'en est pas encore là, mais dès les premières rumeurs de négociations et d'accords il y a 2 semaines, ses soutiens se sont exprimés pour dire qu'il fallait aller jusqu'au bout pour aider l'allié israélien et renverser le régime iranien.
0: Et Israël poursuit en ses opérations sur le sud Liban et a frappé la ville de Tyr hier. On y revient dans le prochain journal dans un peu plus d'une minute dans le reportage d'Amélie David à écouter donc dans le journal international de Gaëtan Plenet. Merci.
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0: proposition de loi référendaire sera envoyée au Sénat pour seconde lecture. Elle a été adoptée à la grande majorité à l'Assemblée nationale. Cette initiative va réglementer l'organisation des consultations populaires en RDC. En réaction, l'auteur de la proposition de loi s'est dissatisfait. Il parle d'une démarche conforme à la Constitution. Et les conseillers communaux feront aussi partie de l'Assemblée constituante compétente pour rédiger un projet de constitution. Une marque de considération que salue le collectif des conseillers communaux de la RDC et projette déjà une rencontre à Kinshasa pour dégager une position commune sur les réformes constitutionnelles. Entre-temps, la coalition Article 64 maintient son sit-in prévu ce vendredi 12 juin devant le Palais du Peuple. C'est pour exiger l'arrêt de l'examen de la proposition de loi référendaire au Sénat. Dérapage décrié dans l'opération d'assainissement autour du marché central de Kinshasa. Les syndicats des vendeurs maintiennent le mouvement de grève et une marche prévue ce jeudi. C'est pour dire non à ce qu'ils qualifient des violations des droits des commerçants. Ils dénoncent aussi les silences des organisations de défense des droits de l'homme. Nous parlerons encore aux Coupes du Monde 2026. Les Léopards de la RDC ont bouclé leur stage en Europe par une défaite mardi contre le Chili 2-1. Et après deux semaines de préparation passées sur le vieux continent, le sélectionneur Sébastien Desabre a accordé une interview exclusive à Top Congo FM. Il est l'invité de la rédaction à suivre avec Thierry Cambondi.
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0: Encore une fois, bonjour et merci de votre fidélité à Top Congo FM. La proposition de loi référendaire sera envoyée au Sénat pour seconde lecture. Elle a été adoptée à la grande majorité à l'Assemblée nationale mardi. Cette initiative va réglementer l'organisation des consultations populaires en RDC. En réaction, l'auteur de la proposition s'est dissatisfait. Il affirme que sa proposition de loi est conforme à la Constitution devant les ressortissants de la Grande Orientale. L'élu de la circonscription électorale de Yaouma, le professeur Paul Gaspard Ngondangoy, précise que son texte de loi tire son fondement de l'article 5 de la Constitution alinéa 3 qui prévoit que la loi fixe les conditions d'organisation des élections et du référendum. Pour lui, sa proposition de loi vient de combler ses vides juridiques. Il est au téléphone, plutôt au micro de Marcel Kitambala.
2: Aujourd'hui, le discours qui consiste à dire que cette proposition de loi n'est pas constitutionnelle, qu'elle vise à faire autre chose que ce que j'ai prévu dans ma proposition de loi, tout ça est faux. C'est une proposition de loi qui tend à faire en sorte que la parole soit retournée au peuple sur toute question. Il y a d'abord les questions qui sont prévues dans la Constitution. Le transfert de la capitale, la cession, l'échange ou la jonction des territoires. Mais il y a aussi toute question d'importance fondamentale qui relève de la compétence, soit du Parlement, soit du gouvernement, mais qui nécessite la décision finale du peuple, parce que nous, les représentants, nous ne pouvons pas tout décider à la place du peuple. Donc, ce genre de questions, par exemple, des questions qui touchent à des débats d'ordre philosophique, religieux ou autre, les questions d'avortement, les questions de la peine de mort, les questions de l'homosexualité, la question de la procréation médicalement assistée, la question de l'euthanasie. Si un jour le Parlement est confronté à ce genre de questions, j'estime que il est de bonne politique démocratique de se référer directement au peuple pour que lui-même se prononce. Pour ce qui est de la révision de la Constitution, je l'ai déjà dit, les conditions sont prévues aux articles 218 à 220. Cette procédure-là, personne ne l'a violée. Au contraire, ma proposition de loi voulait renforcer ces règles-là en frappant d'irrécevabilité toute initiative qui ne respecterait pas ces articles-là et en prévoyant même des sanctions pénales contre ceux qui les violeraient. En revanche, ce qu'on appelle la révision constitutionnelle qui est prévue n'interdit pas au peuple de pouvoir lui-même, s'il le veut, changer des constitutions.
0: Et concernant les réformes constitutionnelles, le professeur Paul Gaspard Ngondangoy affirme qu'il n'y a aucun lien entre balkanisation et changement de la loi fondamentale.
2: Pourquoi on va agiter les peuples? Parce que on cherche à redonner la parole au peuple. Pourquoi, même sur cette question-là de la Constitution, pourquoi la classe politique va s'accaparer ce débat alors que le peuple lui-même est là? Et on peut lui poser la question de savoir s'il veut ou non le changement des constitutions. Je pense que toute personne qui est démocrate ne peut pas refuser qu'on puisse poser cette question au peuple sous le fallacieux prétexte que la Constitution elle-même interdit ceci. La Constitution interdit ces choses pour les pouvoirs constitués, mais pas pour le peuple qui est l'auteur de la Constitution. Je ne vois pas très bien le lien qu'il y a entre le changement des constitutions et la balkanisation du pays. Si le projet de balkanisation du pays existe, les ennemis ne vont pas exécuter leur plan parce que nous sommes prononcés pour ou contre une constitution. Lorsqu'on organise un référendum sur la constitution ou sur toute autre matière, l'idéal c'est effectivement que toute la population soit consultée. Mais face à des contraintes, lorsque le pays se trouve devant une difficulté d'organiser soit les élections, soit les référendums sur l'ensemble du territoire, national. Il est prévu des mécanismes qui peuvent permettre que soit cette province-là, ces entités-là soient représentées d'une autre manière, soit pour ce qui concerne les référendums, que le peuple soit consulté par une autre voie. Aujourd'hui, il y a plusieurs mécanismes de vote. Je ne dis pas que c'est ce qui va se faire. Si un jour, face à l'impossible, il importe de consulter les populations des territoires occupés par d'autres canaux que vous connaissez, notamment électroniques, etc., dans des conditions de fiabilité accrues, le peuple se sera prononcé dans son entier.
0: C'était le député national Gaspard Ngondankoy. Proposition de loi référendaire adoptée à l'Assemblée nationale. La présence des conseillers communaux a été prise en compte au sein de l'Assemblée constituante compétente pour rédiger un projet de constitution. Une marque de considération que salue le collectif des conseillers communaux de la RDC. Ils projettent déjà une rencontre à Kinshasa pour dégager une position commune sur les réformes constitutionnelles. On écoute Willy Nzembela, il est président du collectif des conseillers communaux de la RDC.
3: Les votes à l'Assemblée nationale ce mardi de la loi référendaire avec l'insertion des conseillers communaux parmi les membres de l'Assemblée constituante qui devraient élaborer et présenter la nouvelle constitution, c'est d'abord une marque de considération et reconnaissance de notre rang. Parce que les conseillers communaux, nous sommes effectivement l'émanation de la population et nous sommes ces élus-là très proches de notre peuple. Et pour répondre déjà à la question qui est très politique, du changement de la constitution,

0: Nous avons déjà anticipé les choses. Nous avons invité déjà à Kinshasa pour ces 25 et 26 juin tous les membres des bureaux des conseils communaux, tous les coordonnateurs provinciaux du collectif des conseillers communaux au niveau des provinces, pour que nous puissions analyser la question et avoir déjà une pensée commune sur ce qui doit arriver demain et déterminer la stratégie et la méthodologie que nous allons amener sur le terrain pour amener notre population à la compréhension de la démarche purement démocratique et patriotique dont nous nous sommes engagés pour les changements de la Constitution. À côté de d'autres élus sénateurs, députés nationaux comme députés provinciaux, nous allons apporter notre contribution. Parce que cette démarche, nous l'avons commencée depuis 2024, où nous avons estimé que cette Constitution est déjà obsolète, qu'il faudrait la changer.
1: C'était Willy Nzembela, président du collectif des conseillers communaux de la RDC. Et côté opposition, la pression s'accentue. La coalition C64 maintient son sit-in prévu ce vendredi devant le palais du peuple. C'est pour exiger l'arrêt de l'examen de la proposition de loi référendaire au Sénat. On écoute l'un des leaders de cette coalition, Martin Fayulu.
2: Banaya Congo.
3: Congolaises et Congolais, chers compatriotes, nous vous convions nombreux le vendredi 12 juin à 10h au Palais du Peuple. Ceci pour signifier aux députés nationaux d'abandonner le projet de modification de l'article 220 de notre Constitution. D'abandonner également le projet de changement de notre loi fondamentale et d'exclure dans la proposition de loi référendaire sous examen tout ce qui a trait à l'article 220 de notre Constitution. Chers compatriotes, on ne se moque pas impuniment d'un peuple vigilant, d'un peuple debout. La loi référendaire qu'ils élaborent n'a pour finalité que d'ouvrir la voie à un changement de notre Constitution afin que Félix Tshisekedi demeure président de la République indéfiniment, ce qui, de fait, consacrera la balkanisation du pays. Le M23 proclamant l'indépendance des régions occupées. Le Congo est notre seul et unique héritage que nous n'avons pas le droit de le brader.
2: À 10h, tout cela devant le palais du peuple.
1: C'était le propos de Martin Fayulu, traduit par Eric Lukoki. Réforme constitutionnelle, le Parti Congo Espoir de Maître José Mpanda a déposé ses réflexions au secrétaire permanent de l'Union sacrée de la Nation, conduite par son secrétaire général Bob Ditten. C'est le professeur André Mbata qui a reçu ces documents contenant les propositions faites par cette formation politique. Bob Ditten estime que le temps est venu où tous les Congolais doivent s'unir autour du président Félix Tshisekedi afin de l'aider à accomplir sa mission. Changement ou révision de la Constitution, on en parle encore, la société civile du Nord Kivu monte aussi au créneau pour son secrétaire technique Placide Nzilamba. Les initiatives actuelles, qu'elles viennent de l'opposition ou de la majorité, ainsi que la démarche des collègues des signatures de Willy Bakunga, relèvent d'agitation purement politicienne. Il déplore le fait que la classe politique déploie une énergie considérable autour des textes de loi, alors que la population de l'Est meurtrie par la guerre attend désespérément une mobilisation similaire pour le retour de la paix et la sécurité. Placide Nzilamba, secrétaire technique de la société civile du Nord Kivu, précise qu'aucun camp n'a véritablement consulté le peuple. On l'écoute au téléphone de Peggy Wabino.
4: C'est une initiative politique. Willy Bakunga est un acteur politique et qui défend l'opinion pour la cause de son camp politique. Il y a aussi des opposants qui défendent aussi l'opinion et la cause de leur opposition. Alors pour nous, ça n'engage en rien la société civile tout d'abord. Nous, comme je l'ai dit, nous sommes une société civile des zones occupées. Et nous parlons de l'opinion pour la cause de son camp politique. Il y a aussi des opposants qui défendent aussi l'opinion et la cause de leur opposition. Alors pour nous, ça n'engage en rien la société civile tout d'abord. Nous, comme je l'ai dit, nous sommes une société civile des zones occupées. Et nous pensons que nous devons aussi être organisés pour ramener la paix et la sécurité d'abord à l'est du pays. Je crois que ça serait l'équité qui, s'ils continuent dans leurs initiatives politiques, mais de privilégier la paix et la sécurité à l'est du pays. Alors pour nous, c'est dire que ces initiatives, nous n'y prenons pas part. parce que nous n'y avons pas été associés. Aucune consultation avec la société civile ne s'est déjà organisée à notre entendement. Et que donc, nous attendons savoir les motivations des uns et des autres pour, à ce qui concerne, autour de la Constitution.
1: Et en réaction à la démarche de Willy Bakunga, qui a déposé une pétition pour le changement de la Constitution, le député national Dieudonné Kamoundou Batondi estime que le débat sur le changement ou la révision de la Constitution vaut son pesant d'or. Mais il se pose une question fondamentale, est-ce vraiment opportun alors que le pays est en guerre? Pour l'élu de Massissi, président du parti politique Ensemble pour un Congo Nouveau, la priorité absolue doit rester la préservation de l'intégrité territoriale de la RDC face aux menaces de balkanisation et des scissions qui guettent la République démocratique du Congo. On l'écoute au téléphone de Piggy Wabeno.
5: Aucune constitution au monde ne peut être inchangeable, non modifiable. Je crois qu'il y a des raisons multiples qui plaident en faveur de ces projets-là. Je ne parle pas comme un membre de l'Union sacrée, mais comme un scientifique, comme un intellectuel. Je pense que nous avons besoin, en tant que peuple, de réécrire notre histoire, de refaire nos textes. Et ceux qui ont reçu mandat d'initier l'initiative pour qu'on y arrive, ils ont droit de le faire. Le peuple peut prendre l'initiative, les députés peuvent prendre l'initiative, les chefs de l'État peuvent prendre l'initiative. Seulement, la question aujourd'hui est celle de l'opportunité. Tout ce qui est nécessaire n'est pas opportun. Aujourd'hui, nous sommes en guerre à l'Est et les perspectives pour récupérer les entités perdues ne sont pas bonnes. C'est l'unique raison que je peux évoquer et c'est une raison valable aujourd'hui pour conseiller à ce qu'on puisse sursoir toute initiative allant dans le sens du changement ou de la révision de la Constitution. En sachant qu'une fois la menace éloignée, je veux parler de la menace de balkanisation. Une fois passée, je crois que nous pouvons sereinement aborder ces sujets.
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1: Plusieurs semaines après l'arrivée en RDC de migrants expulsés des États-Unis, le gouvernement congolais assure poursuivre leur prise en charge dans les cadres des engagements conclus avec Washington. Hébergement, assistance médicale et sociale, perspective de réinstallation et coopération entre les deux pays. Le vice-premier ministre, ministre de l'Intérieur, Jacquemain Chabani, fait le point sur l'évolution de ces dossiers sensibles. Le détail dans ces reportages signés Trésor Kiyombo.
7: Plusieurs semaines après l'arrivée sur les sols congolais des migrants expulsés des États-Unis d'Amérique dans le cadre d'un accord conclu entre Kinshasa et Washington, le gouvernement congolais affirme poursuivre leur prise en charge dans le respect des engagements souscrits. Invité à adresser un état des lieux de ces dossiers sensibles, le vice-premier ministre en charge de l'intérieur, sécurité, décentralisation et affaires coutumières, maître Jacquemain Chabani, revient sur les différentes étapes de la gestion de ces migrants depuis leur arrivée en RDC.
8: Depuis le 17 avril, que la République démocratique du Congo, dans le cadre de l'entente avec le gouvernement des États-Unis d'Amérique, nous avions accueilli sur notre sol 15 migrants en situation de difficulté sur le territoire américain pour un séjour temporaire. Des dispositions avaient été prises pour leur accueil ici. Et je peux vous dire que jusqu'à présent, tout se passe comme convenu, dans des conditions les plus respectables possibles pour toutes ces personnes qui avaient été accueillies ici.
7: Au cours de cet entretien, il aborde également les perspectives envisagées pour l'avenir de ces migrants, les éventuels départs déjà enregistrés du territoire congolais, ainsi que des destinations retenues dans le cadre de leur réinstallation.
8: Dès les premiers jours de leur arrivée ici, je peux vous dire que la plupart d'entre eux avaient déjà exprimé la volonté de ne pas tirer en longueur leur présence sur le sol congolais. Certains ont fait l'objet de réclamations par leurs pays respectifs parce qu'ils sont tous les 15 issus de trois pays différents, la République de Colombie, celle de l'Équateur et du Pérou, dont certains États avaient exprimé aussi la volonté de protéger ou de s'occuper du retour de leurs ressortissants. Je peux vous annoncer que sur les 15 personnes que nous avons accueillies, aujourd'hui, sur le sol congolais, il n'en reste plus que 4. Les 11 15 autres sont déjà rentrés chacun dans son pays d'origine. Sur les 4 qui restent ici à Kinshasa, 3 sont déjà dans une procédure de départ. Donc avec billets déjà payés, ils devaient déjà d'ailleurs partir aujourd'hui, mais il y a eu un problème avec le vol sur lequel ils devaient embarquer. Donc sur le plan de gestion formelle du dossier, nous n'avons plus qu'un seul migrant qui n'a pas organisé encore son retour, mais je suis convaincu que dans les jours qui viennent, c'est très prochainement, son retour sera annoncé.
7: Enfin, Maître Jacquemin Chabani apporte des précisions sur le niveau des coopérations entre la RDC et les États-Unis dans le suivi de ces dossiers en mettant en lumière le mécanisme des coordinations établies entre les deux gouvernements.
8: La coopération entre les deux gouvernements sur la gestion de ce dossier se passe très bien. Elle s'organise de façon bilatérale. Au niveau de la République démocratique du Congo, nous avons mis en place une commission intergouvernementale inter-service d'experts qui ont la gestion de ce dossier, qui sont en contact permanent avec l'équipe mise en place par le gouvernement des États-Unis d'Amérique.
7: Alors que ces dossiers demeurent au cœur des discussions sur la coopération migratoire entre l'RDC et les États-Unis, le gouvernement congolais assure suivre de près l'évolution de la situation.
1: Trésor Kiyombo. À Genève, les réformes sociales engagées en RDC sous l'impulsion du vice-premier ministre, ministre de la fonction publique Jean-Pierre Liao, continuent de gagner en reconnaissance sur la scène internationale. Au siège de l'Association internationale de la sécurité sociale, le secrétaire général de l'organisation a salué les avancées réalisées par la RDC en matière de dialogue social, d'extension de la couverture sociale et de digitalisation de l'administration, estimant qu'elle constitue désormais un modèle dont peuvent s'inspirer d'autres pays. On écoute Marcelo Abiramia Caetano, il est au micro de notre envoyé spécial à Genève, aux Emanzanza.
9: Pour moi, les réformes du gouvernement congolais, c'était très intéressant et je voudrais mettre un accent sur 3 sujets. Le premier, c'est tout le processus de dialogue social. C'est une chose très importante. C'est une expérience pour montrer à tout le monde. La deuxième chose, c'est tout le processus d'extension de la couverture de la sécurité sociale, soit pour les employés publics, mais soit aussi dans une perspective universelle. Et le troisième pilier, c'est le pilier de la numérisation, la digitalisation. Donc, c'était des piliers très intéressants. C'est vraiment réussi pour les pays, pas seulement pour les pays pour être heureux avec ça, mais pour montrer à tout le monde ces expériences bien faites que vous avez faites.
10: Mais à quel niveau l'organisation se tient justement prête à accompagner la RDC à faire mieux?
9: L'organisation, elle est toujours à côté de la RDC et la RDC, elle peut travailler avec nous, soit pour regarder quelles sont les expériences, les bonnes expériences d'autres pays que vous pouvez prendre comme une expérience pour avoir quelques genres d'inspiration et aussi pour montrer les bonnes choses que vous faites pour tout le monde.
10: Et ce qui est fait comme travail, est-ce que cela annonce des bonnes perspectives pour la prise en charge de la sécurité sociale?
9: Oui. Vous avez fait de très bonnes choses et je pense qu'il y a un avenir très bon pour la sécurité sociale sur la RDC.
1: Revenons au pays pour parler de ces dérapages décriés dans l'opération d'assainissement autour du marché central de Kinshasa. Les syndicats des vendeurs maintiennent le mouvement de grève et une marche prévue ce jeudi. C'est pour dire non à ce qu'ils qualifient de violation des droits des commerçants et dénoncent aussi le silence des organisations de défense des droits de l'homme. On écoute Guy-André Chimanga, il est conseiller communal de Kinshasa et président du syndicat RENECO.
11: Nous rappelons à tous les commerçants et nationaux de magasins et d'étals exerçant leurs activités dans le périmètre des 4 marchés officiels de la ville de Kinshasa, à savoir Chimanga, Kato et le marché central, que notre mouvement de grève ainsi que notre marche pacifique, dont les points de chute et les Kakokolo, sont maintenus pour demain jeudi 11 juin 2026. Nous réaffirmons que les droits ne conservent sa force que lorsqu'il est défendu et revendiqué par ces qui en sont titulaires. Nous déplorons toutefois les silences et l'indifférence observées jusqu'à ces jours par de nombreuses organisations de défense des droits de l'homme face aux atteintes répétées et sans précédent aux libertés publiques et aux droits économiques des commerçants de ces quatre marchés. En effet, depuis près de 2 semaines, aucune solution concrète n'a été apportée. Les opérations menées se limitent essentiellement à l'expulsion des commerçants, alors même que l'insalubrité dénoncée persiste et que les travaux annoncés n'ont toujours pas connu d'avancement significatif. Les clients qui viennent pour acheter sont interpellés. Cette situation donne l'impression que le véritable problème visé n'est pas l'insalubrité, mais plutôt les commerçants lui-même. Enfin, nous sollicitons respectueusement l'implication personnel du président de la République, son Excellence Félix Antoine Tshisekedi Tshilombo, afin qu'une solution juste et durable soit trouvée.
1: Guy André Tshimanga. Au moins 15 fermes réparties dans 4 provinces de la RDC vont bénéficier d'un premier lot d'environ 200 vaches en provenance du Cameroun. Cette initiative s'inscrit dans la phase expérimentale du projet Marsès FBC. Entendez, matérialisation de la revanche du sol sur les sous-sols. Ces programmes visent à créer des opportunités économiques durables au profit des agents et fonctionnaires de l'État en préparation de leur retraite. Dans cette perspective, le coordonnateur national du projet a échangé avec les directeurs des études et des planifications de l'administration publique afin de définir le mécanisme des ventes accompagnées. La mise en œuvre du partenariat conclu entre le projet Marsès FBC et l'Association nationale des commerçants de bétail du Cameroun. On écoute Jean-Fidèle Boyo, coordonnateur national du projet Marsès FBC. Il est au micro de Béro Matanda.
12: Nous avons adopté le plan de plaidoyer par rapport au projet Marsès FBC. Nous avons aussi adopté les zones d'élevage pilote. Dans quelques mois, nous allons commencer à la mise en œuvre du partenariat, amener l'élevage des races de Cameroun ici chez nous. Nous appelons ça année zéro. Nous avons adopté et les endroits où nous allons implanter ces fermes pilotes. On n'a pas encore eu de financement pour avancer et à la prochaine, nous allons adopter, et surtout que dans le cadre de la mise en œuvre du plan de plaidoyer, comment mobiliser les ressources à la base, c'est-à-dire auprès des bénéficiaires, en attendant que nous ayons l'appui de partenaires techniques et financiers. Il était question que nous puissions faire le minimum 15 fermes. Et nous venons de retenir les provinces qui vont recevoir ces fermes-là. Nous avons Kinshasa, Congo central, Kwilu et nous avons Maindombe. Nous avons aussi sélectionné dans chaque province les territoires concernés. Et sur les 15 fermes, il faut 200 vaches. Donc au premier lot, par rapport à la ferme pilote, nous allons acheter 200 vaches selon les races à partir du Cameroun pour l'intérêt des agents et fonctionnaires de l'État. Pourquoi pas de la République démocratique du Congo.
1: Jean-Fidèle Boyo. Lutte contre la maladie à virus Ebola en Ituri, l'Institut national de santé publique, INSP, renforce l'engagement communautaire dans la riposte à Ebola à travers l'implication des leaders religieux. Une cinquantaine d'entre eux ont pris part à un dialogue communautaire initié par le directeur général de l'INSP. L'objectif est de faire de ces responsables religieux de véritables relais de sensibilisation au sein de leur communauté, capables de diffuser des bonnes informations, de promouvoir les mesures de prévention et d'encourager l'adhésion aux interventions de santé publique, notamment la surveillance des contacts, les investigations ainsi que les inhumations sécurisées et dignes. Béro Matanda.
13: Ils jouissent d'une influence considérable au sein de leur communauté. Les représentants de l'Église du Christ au Congo, de l'Église catholique, des Églises de réveil et de la communauté musulmane, ces leaders religieux peuvent jouer un rôle déterminant dans la riposte contre la 17e épidémie de la maladie à virus Ebola qui sévit dans la partie est de la République démocratique du Congo, précisément en Ituri. C'est dans cette optique que le directeur général de l'Institut national de santé publique, Dieudonné Mwamba, les a réunis afin de renforcer la collaboration et de conjuguer les efforts face à la souche Bundibugyo du virus Ebola.
14: Vous êtes des leaders, vous êtes informés de la maladie, de l'épidémie. Comment on peut obtenir aussi cet engagement de vous-même d'abord, puis de vos communautés, pour que toutes les actions que nous menons puissent bien se passer et que dans vos différentes églises aussi, vous puissiez faire passer ce message. On veut vraiment travailler avec vous pour que vous soyez aussi nos ambassadeurs dans vos différentes communautés pour que ensemble nous puissions arriver à terminer cette maladie, parce que nous avons déjà enregistré beaucoup de décès.
13: Au cours de cette rencontre, les échanges ont également porté sur l'identification des principales rumeurs, des résistances et des barrières socioculturelles qui continuent d'entraver la riposte. À l'issue de ce dialogue communautaire, les participants ont signé un acte d'engagement marquant leur volonté commune de soutenir activement la riposte, de promouvoir les bonnes pratiques de prévention et de contribuer à la protection des populations contre la maladie à virus Ebola.
1: Béro Matanda sur Top Congo FM. Et dans le reste de l'actualité, une nouvelle bataille s'ouvre sur le plateau des Bateke, celle de la récupération des terres agricoles. Face aux plaintes persistantes des agriculteurs victimes d'occupations illégales, le gouvernement promet de s'impliquer pour rétablir chacun dans ses droits. Alors que les efforts de pacification se poursuivent dans cette partie ouest du pays, longtemps marquée par l'activisme de la milice Mobondo, la question foncière demeure une préoccupation majeure pour les populations locales. Le ministre délégué à la Défense, chargé d'anciens combattants, Eliezer Tamboué, rassure que des démarches seront entreprises pour examiner des cas dénoncés sur le terrain et trouver des solutions durables. Il invite par ailleurs les fermiers concernés à fournir toutes les informations nécessaires afin de faciliter ce travail.
15: Notre ambition est de repenser la productivité centrée sur l'individu. Pour les créateurs, les technophiles, les dirigeants, les étudiants et leurs parents. Pour tous ceux sur cette planète qui veulent réaliser quelque chose. Parce que réaliser, c'est un mode de vie et de travail. C'est un état d'esprit rempli d'objectifs et de passion. Mais nous n'avançons pas seuls. Toute réalisation est le fruit d'une collaboration, nourrie d'intelligence collective, qui peut venir de n'importe où, grâce à la mobilité, et fondée sur la confiance.
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0: Problème parce que vous êtes triste. Votre tristesse n'intimide pas Dieu. Ce n'est pas un homme. Non, si je fais un visage là très triste, Dieu va comprendre. Dieu n'est pas intimidé par ça. Dieu est intimidé par la foi. Quand il y a la foi, il se manifeste directement. La Bible ne dit pas que Anne, elle a attendu de sentir. La Bible dit qu'elle est sortie de ces lieux. À partir de l'instant, son visage n'était plus le même. La foi se manifestait même sur son visage. Pourquoi? Elle a entendu juste Dieu parler. Mais toi, tu es trop accroché sur le visible. Tu t'appuies trop sur le visible et tu t'appuies sur les hommes. Pire encore, tu es maudit. Tu t'appuies sur les hommes. Qu'est-ce que les hommes ont dit? Qu'est-ce que les hommes ont décidé? Ma situation, ta situation n'est pas entre les mains des hommes. N'as-tu jamais vu de personne étudier sans père, sans mère, sans soutien familial? Mais elle, la personne étudie et elle finit ses études. Parce qu'elle s'est appuyée sur autre chose. Aujourd'hui, tu dois guérir de cette maladie. Et d'ailleurs, sortir de cette malédiction. Tu dois arrêter. Même

la femme mariée, elle doit d'abord s'appuyer sur Dieu avant de s'appuyer sur son mari. On ne s'appuie pas sur un homme. C'est une malédiction. Tu es devenu comme Rachel. Rachel qui dit à Jacob, pourquoi tu me fais ça? Pourquoi je n'enfante pas? Jacob a dit, scandale, blasphème. Est-ce que c'est moi qui donne les enfants? Ça c'est la femme. La femme est comme ça. Surtout quand elle est mariée. Elle croit que toute sa vie se résume auprès de son mari. Toute la vie, c'est Dieu. Ensuite c'est l'homme. J'ai besoin des amens. D'abord Dieu, ensuite l'homme. Tu ne peux pas t'appuyer sur un homme. Tu as toi-même signé ton arrêt de mort. Tu as toi-même signé tes limites sur terre. Si tu t'appuies sur un homme, ton chemin ne sera pas long parce que tu es maudit. Maudit par qui? Par Dieu lui-même. Regarde ton voisin et dis-lui, sors de la malédiction. C'est une malédiction. Maudit soit l'homme, maudit soit l'astre qui va s'appuyer sur l'homme et qui peut dire, cet homme va me positionner. Cet homme fera de ma vie quelque chose. Mon Dieu, quel est cet homme qui peut faire quelque chose de ta vie? Quel est cet homme qui peut positionner ta vie? S'il peut positionner ta vie, c'est qu'il a aussi le souffle de vie entre ses mains. Mais s'il n'a pas le souffle de vie entre ses mains, c'est qu'aucun homme ne peut positionner ta vie. Je répète cela pour un homme intelligent. Aucun homme ne peut positionner ta vie. L'homme n'a été qu'un instrument. Yes. Il n'a été qu'un instrument. Non, il m'a béni. Ce n'est pas lui qui t'a béni, c'est Dieu qui t'a béni et cet homme est un instrument. Ce n'est pas l'homme qui t'a donné des enfants, c'est Dieu qui t'a donné des enfants, cet homme est un instrument. Ce n'est pas toi qui es allé accoucher. Voilà pourquoi Dieu lui-même dit, je ne peux empêcher une femme d'enfanter, c'est moi qui fais naître. Il n'a pas dit c'est la femme forte qui fait naître. Il dit c'est moi. Ce n'est pas toi qui es allé accoucher. Tu es entré, mais il y a quelqu'un qui a fait l'accouchement à ta place. Je ne peux empêcher une femme d'enfanter, c'est moi qui fais naître. Il n'a pas dit c'est la femme forte qui fait naître. Il dit c'est moi. Ce n'est pas toi qui es allé accoucher. Tu es entré, mais il y a quelqu'un qui a fait l'accouchement à ta place. Tu as entendu? Apprends à te confier d'abord auprès de Dieu. Tu as un problème, va d'abord auprès de Dieu. Fais même 3 minutes dans ta chambre, parle d'abord à Dieu. Je rentre vers le mariage. Non, j'ai trop parlé à ma femme, elle ne change pas. Voilà certains hommes. Non, j'ai trop parlé, je suis fatigué. Eh bien, tu as trop parlé, c'est ça le problème. Il ne fallait même pas trop parler. Il fallait d'abord commencer à parler au bon endroit. Avant de faire des reproches à ta femme, dis à Dieu, Seigneur, change ma femme. C'est lui qui touche les cœurs. Tu peux faire des reproches toute ta vie, elle ne changera pas. Dis d'abord à Dieu, Seigneur, change cette femme, je n'en peux plus. Tu vas auprès de ton mari, il ne fait rien pour moi, il ne s'occupe pas de moi. Voilà le problème. Parce que tu veux d'abord qu'un homme s'occupe de toi. Dis d'abord à Dieu, Seigneur, je veux que tu t'occupes de moi. Si tu vas le faire par cet homme, je veux alors que ça se fasse. Confie-toi d'abord auprès de Dieu. Attends-toi à Dieu. Il y a quelqu'un qui va dire, oui, moi je m'attends à Dieu. Tu t'attends à Dieu alors que quand tu as des problèmes, ton téléphone est toujours là devant toi. Tu attends que ton oncle t'appelle. Et quand il fait maintenant 6 heures du soir, tu dis, mais comment est-ce que ça se fait que tel ne m'a pas appelé? Je croyais qu'il allait m'envoyer même un 5$. Tu t'attends à Dieu? Non, je crois que tu confonds les choses. Ce n'est pas comme ça qu'on s'attend à Dieu. Quand on s'attend à Dieu, on n'a pas de joker. Son joker, c'est Dieu. Oui, je réponds pour toi qui étais 4e de la classe dans une classe de 4 élèves. J'ai dit, quand on s'attend à Dieu, on n'a pas de joker en tête. On ne se dit pas, oh certainement tel, si tel m'oublie, celui-là ne m'oubliera pas. C'est pas ça. S'attendre à Dieu, c'est voir Dieu, Dieu d'abord, Dieu, Dieu, Dieu seul, Dieu d'abord. Et Dieu va s'arranger s'il va toucher les hommes. Est-ce que quelqu'un m'entend? Celui qui s'attend à Dieu n'est pas rancunier. Que quelqu'un me dise, n'est pas rancunier. Dieu en retard, dis-moi, n'est pas rancunier. Celui qui s'attend à Dieu n'est pas rancunier. Pourquoi? Parce qu'il ne s'attend pas aux hommes. Tu me donnes, c'est bon. Tu me donnes pas, je ne comptais pas sur toi. Mais voilà, là, voilà pourquoi tu es malade. Voilà pourquoi tu as des maladies. Parce que tu t'attends aux hommes. Non, j'étais en train de trimer ici vraiment. Même les sœurs de l'église n'ont pas vu. Pourquoi tu t'attends aux sœurs de l'église? Qui t'a créé? J'ai entendu 2 réponses. Qui t'a créé? Qui t'a donné la vie? Qui t'a amené jusqu'à cet âge? Mais alors parle à Dieu. Pourquoi tu t'attends à l'appui de l'église? Non, l'église ne m'a pas aidé. Ce n'est pas l'église qui te fait vivre. C'est un Dieu qui te fait vivre.

Voilà pourquoi des fois, nous nous plaignons, nous avons des cœurs noirs. Au lieu d'être délivrés, rancuniers pour rien. Non, j'ai souffré, je n'ai vu personne. Toi, tu voulais voir qui? Tu ne lis pas bien la Bible, mon frère. Tu voulais voir qui? Si les frères viennent te faire du bien, c'est parce qu'ils le décident, gloire à Dieu. Mais ne t'attends pas à ça. Ne t'attends pas à ça. Fais ta vie avec Jésus. Que Jésus t'envoie les hommes qu'il veut. Est-ce que quelqu'un m'entend très bien? Tout le temps sur les jupes des gens, sur les pantalons des gens. Pourquoi tel ne m'a pas aidé? Pourquoi tel n'a pas fait? Pourquoi tu vis comme ça? Mon souci ce soir, c'est que quelqu'un soit délivré. Pourquoi tu vis comme ça? Pourquoi tu vis comme un mendiant alors que tu es un père? Living Jesus have mercy. Pourquoi tu vis comme quelqu'un qui est orphelin? Même si tu es orphelin de père et de mère, il y a un père plus grand que tout ça. Celui-là ne meurt pas. Il est sur le trône. Jamais on ira au deuil de Dieu. Jamais on dira, voilà, notre Dieu est mort. Non, non, non. Il est vivant. Il est plus que vivant. Si les hommes ne veulent pas, compte sur Dieu. Quand tu as le regard fixé sur Dieu, tu ne vas pas penser aux hommes, même dans la famille. Tu ne seras pas en train de dire, oh, il n'y a que les enfants des autres là qu'on aide, quand c'est nous. Quand tu comptes sur Dieu, tu ne regardes même pas ça. Quand on te fait du bien, tu dis, ah bon? C'est une surprise pour toi, tu dis, gloire à Dieu. Et tu avances. Ton cœur n'emprisonne pas les hommes. Tu sais pourquoi tu as beaucoup de gens dans ton cœur que tu emprisonnes? Parce que tu indexes toujours les gens. Il faut qu'ils m'aident. Il faut. Je veux te guérir avec une parole. Et même si tu ne guéris pas, le Saint-Esprit va le faire. Personne n'est obligé de t'aider. Personne. Sur la terre des hommes ici, personne. Personne n'est obligé. Pourquoi tu vis avec ce genre de système de pensée? Qui t'a communiqué ça? Est-ce la famille? Qui t'a communiqué ça? Que les gens sont obligés de voir. Les gens sont obligés. Mon frère, je ne suis pas en train de tuer la compassion. Je suis en train de te parler des valeurs que doivent avoir un astre. Si les gens compatissent, tu acclames Jésus. Mais si les gens ne te regardent pas, tu avances avec Jésus. Tu es focalisé sur Jésus. Les gens de personnes qui réfléchissent comme ça ont moins de problèmes même dans l'église locale. Ah oui, tu me vois pas, je passe. Tu es là à l'église, tu dis, ah, moi j'étais là debout, mon frère est passé avec sa voiture devant. Frère, si le frère là te transporte, gloire à Dieu. S'il te transporte, pas, c'est sa voiture qu'il passe. Mais le problème avec toi, c'est que tu t'appuies trop sur les hommes. Tu t'appuies tellement sur les hommes que tu n'as que des béquilles faibles. La Bible dit, l'agneau de Dieu est la béquille du boiteux. Tu lis, tu vas dire amen à ce verset. Il est la béquille du boiteux. Cette béquille-là, même quand le boiteux va vieillir, la béquille sera solide. I like it. Même quand le boiteux aura des rides, même quand le boiteux aura des cheveux blancs, la béquille, elle ne vieillit pas. Jésus de Nazareth, l'homme de Galilée. Appuie-toi sur Jésus. Ça va t'épargner beaucoup de blessures inutiles de l'âme. Non, mais quand j'étais dans des problèmes, il n'y a personne, il n'y avait que la sœur Marianne qui était venue. Tu comptes même. Donc toi, tu es au niveau où tu comptes même les gens qui sont venus te voir. C'est trop triste. Tu es trop loin. Tu les comptes. Mais tu es encore trop loin parce que tu as une longue vie à vivre. Tu les compteras encore. Il arrivera des moments où même cette personne-là ne viendra pas. Pourquoi tu les comptes? Oh Jesus. Écoute une sagesse de la vie à retenir, à l'enseigner à tes enfants si tu le peux. Celui qui vit bien, qui vit en paix avec son âme et avec les hommes, c'est celui qui trouve toujours des bonnes raisons à placer sur l'erreur des autres. Qui n'a pas compris? Lorsque tu veux vivre en paix avec les hommes, arrête d'être là à commencer à compter leurs erreurs. Tu finiras d'abord par blesser ton âme inutilement et tu en auras encore et encore ce genre de problème. Mais voici comment vivre en paix. Quand quelqu'un fait des choses, trouve une bonne raison à poser sur ça. Non, j'étais malade, ils ne sont pas venus.

te voir, c'est bon. Mais toi, la personne, tu ne dois pas t'appuyer sur ces choses pour nourrir ta foi. Guéris. Tu as besoin de la guérison quand tu es malade. Et celui qui guérit, c'est celui qui est avec toi dans la chambre. L'Éternel des armées, oh God, quel comportement! Nous sommes en train de nous plaindre des hommes qui ne nous visitent pas alors qu'on a un roi dans la chambre. Tu as besoin de l'esclave alors que tu as un roi dans la chambre. Je réponds encore, Jésus est roi. Je disais, Jésus est roi. Dans ta chambre là, quand tu es malade, il est là. Qu'est-ce que tu veux? Qu'on t'amène du jus, des bananes. Il faut grandir. Lorsqu'on s'appuie sur Dieu, la vie devient tellement facile. Oh, I praise Jesus. La vie devient tellement facile. Je compte sur Dieu, je m'appuie sur Dieu, je regarde qu'à Dieu. Tu béniras le Seigneur pour ce que tu auras et tu continues ta petite vie. Ta vie ne dépendra pas de ce que tu portes, de ce que tu ne portes pas. Tu dépends de Dieu. Et celui qui dépend de Dieu apprend même à être content. Il entre dans le mystère de ce verset qui dit « Soyez toujours joyeux ». Il est toujours joyeux. Vous croyez que c'est parce qu'il n'a pas de problème? Non, il a compris un secret que vous n'avez pas compris. Il compte sur Dieu. Pendant qu'il est en train de manquer de vêtements, est-ce que Dieu ne sait pas? Merci ma sœur. Pendant qu'il est en train de manquer quoi payer les frais scolaires de ses enfants, est-ce que Dieu ne sait pas? C'est seulement un homme qui va voir. Dieu lui, il ne voit pas. C'est seulement l'homme là à qui tu vas raconter qui sait ou qui saura. Lui, Dieu, il ne te voit plus. Il est devenu aveugle. Pendant que tu manques même, je ne sais pas, de quoi payer les cahiers de ton enfant. Dieu ne voit pas. Et pourtant, lui-même a dit, vous, vous êtes mauvais. Mais vous savez donner des bonnes choses à vos enfants. À la place du pain, vous ne donnerez pas le serpent. Mais alors, votre Père Céleste, il fait lui-même la comparaison. Parce que des fois, bien-aimé, avec toi et moi, d'ailleurs pas des fois, très souvent, il y a une folie qui nous monte dans la tête. Toi et moi, tels que nous sommes là, il y a une folie qui nous monte. C'est-à-dire, on oublie que Dieu, il est plus bon que nous. Toi, tu as des enfants, tu veilles sur tes enfants, tu crois que Dieu va t'oublier. Quand tu manques de l'argent là, quand tu marches à pied, tu crois que Dieu ne voit pas. Tu veux aller t'appuyer sur l'homme parce que Dieu ne voit pas. Donc toi, tu es plus bon que Dieu. Alors que toi, quand ton enfant pleure, tu te précipites pour faire du bien. Oh, homme de peu de foi, que l'Éternel nous délivre. Je disais que l'Éternel nous délivre. La Bible dit, celui qui s'appuie sur l'homme est maudit. Maudit. Et lorsque vous êtes maudit, mon frère, c'est ça le problème, c'est qu'on oublie ce verset. En fait, on a tellement banalisé le fait de s'appuyer sur l'homme qu'on pense toujours à la malédiction de la sorcière, à la malédiction des limites de famille et tout ce que vous voulez. Mais on a oublié que là, il y a une malédiction très puissante qui plane souvent sur plusieurs enfants des dieux qui viennent à l'église et qui donnent les têtes maudits parce qu'ils s'appuient sur les hommes. La Bible dit, tu es maudit. Et quand tu es maudit, qu'est-ce qui se passe? Quelle tragédie. Moi, j'ai souvent dit, quand l'homme te maudit, Dieu est là. Quand le sorcier te maudit, Dieu est là. Et quand Dieu te maudit, non, donne-moi un nom. Quand Dieu te maudit, et vous voyez dans ça, il y a une calamité. La calamité, la tragédie, c'est quoi? C'est que quand vous êtes maudit par Dieu, des fois même vous ne le savez pas. Vous croyez que votre vie est normale. Vous croyez que vous devez aller des retraites en retraite. Or, vous êtes maudit par Dieu. Dieu est fâché contre vous. Parce qu'à un moment de votre vie, vous vous êtes appuyé sur l'homme. Je te pose d'abord une question. Je dis ce soir, et même pas seulement ce soir, tout le séminaire est un séminaire de conscientisation. Dis-moi, toutes les fois où tu t'es appuyé sur l'homme, est-ce que tu as déjà demandé pardon? Est-ce que tu t'es déjà repenti? Mais tu jeûnes, tu entres en prière, tu entres en retraite. Alors que Dieu est contre toi, en 2016, tu t'étais appuyé sur un homme. Mais tu n'as jamais demandé pardon. Jusqu'aujourd'hui. En 2005, tu t'étais appuyé sur un homme. Dieu t'avait dit des choses, tu n'as pas obéi. Tu es allé chercher la solution par toi-même. Est-ce que tu t'es repenti? La malédiction plane sur plusieurs. Avant de chercher la sorcière, regarde d'abord ta propre vie par rapport à ce verset. Lorsque

sur votre tête parce que vous vous êtes appuyé sur l'homme. La première chose qui arrive, les destructeurs, c'est-à-dire les démons de la destruction, ils viennent dans votre vie. Pourquoi ? Il y a une brèche qui est ouverte. Aucun démon ne peut toucher un astre. Aucun démon ne peut toucher un élu. Mais lorsque l'élu ouvre des brèches, les démons peuvent toucher. Et tout ce que les démons attendent, ce sont des brèches que vous ouvrez. Lorsque tu tombes dans ça, même le diable dit, voilà, amenez-moi Jérémie. Amenez-moi Jérémie 17.5. Et le diable présente, voici Jérémie 17.5. Voici ce que Laetitia a fait. Elle est allée s'appuyer sur sa tante, alors que toi, tu lui avais promis autre chose. Jérémie 17.5 dit, elle est maudite. Donc, on a le pouvoir d'entrer dans sa vie maintenant. Et ils viennent dans ta vie, les destructeurs. Que quelqu'un me dise, les destructeurs. Non, dis-le bien que tu sois délivré de quelque chose. Les destructeurs viennent. La première chose qu'ils font, c'est que quand ils viennent dans tes ténèbres, alors que tu traverses déjà les ténèbres des astres permis par Dieu, et ils vont ajouter leurs ténèbres. C'est là où tu constates, tu as des problèmes, mais tu continues de t'enfoncer. Tu vas problème sur... Au lieu même que tu sois comme le peuple d'Israël, mon frère, normalement, un enfant de Dieu, un nasre ne peut pas vivre dans une malédiction pareille. La Bible est là, tu devrais lire la Bible. Et tu vas comprendre qu'il y a des choses qui t'arrivent, ce n'est pas normal. Tu es déjà sous une malédiction biblique et les ténèbres sont venues. Même les enfants d'Israël dans les déserts, ils étaient en train d'aller vers Canaan. Mais la Bible dit, les vêtements ne faisaient pas quoi? Ne s'usaient pas. Les chaussures ne s'usaient pas. C'est-à-dire que dans les ténèbres des astres, dans les ténèbres que Dieu permet, même quand tu vis des difficultés, Dieu va toujours te donner une eau douce. Mais toi, tu vas remarquer si tu es sur la malédiction de Jérémie 17.5, les ténèbres vont s'amplifier, tu vas de problème en problème. Tu étais dans le quartier, tout le monde t'accuse que tu as fait des choses bizarres alors que tu n'as pas fait. Après 2 jours, on vient t'arrêter. Un autre problème, un autre dossier que tu ne connais pas. Tu es en train d'aller sur problème. Les ténèbres se sont amplifiées parce que tu es sous une malédiction. Dieu lui-même est contre toi. Les destructeurs sont venus amplifier les ténèbres. Ils ont ajouté les leurs. Il n'y a plus de paix pour toi. Que l'Éternel guérisse quelqu'un. C'est la malédiction de Géasi. C'est-à-dire, Géasi voulait les vêtements parce que nous supposons qu'il n'avait pas ce genre de vêtements. Mais qui avait permis qu'il manque ce genre de vêtements? Ça, c'est Dieu. C'était les ténèbres de Géasi. Mais à un moment donné, puisqu'il n'avait pas compris, Géasi a quitté du manque de vêtements vers la lèpre. Mon frère, tu es lépreux. Il faut que Dieu te guérisse aujourd'hui. J'ai entendu 2 amens. Ton orgueil va te tuer. Je dis, tu es lépreux. Il faut que tu guérisses aujourd'hui. Tu as quitté du manque de vêtements somptueux, comme Géasi. Tu es entré dans la dimension de la lèpre. C'est-à-dire, le manque de vêtements, ce sont les ténèbres des astres. Dieu a permis, ce sont les épreuves de ta vie. Mais tu quittes là, tu entres dans la malédiction. Lèpre. Pourquoi? Parce que tu ne sais pas comment t'appuyer sur Dieu, comme Géasi. Géasi ne savait pas comment s'appuyer sur Dieu. Je manque de vêtements somptueux. Les autres en ont, mais je m'appuie sur Dieu. Dieu sait que je n'en ai pas. Oh, laisse-moi dire quelque chose. Dieu connaît ta garde-robe. Il connaît ça bien. Peut-être même toi, si je te pose la question, quelle est la robe qui est à tel endroit, tu vas oublier. Tu vas dire, oh, je ne sais pas, peut-être c'est la noire. Mais Dieu connaît ta garde-robe. Dieu sait même comment ta garde-robe sera garnie cette année jusqu'au 31 décembre. Je l'ai dit autrement. Même les vêtements que tu vas acheter en septembre, Dieu connaît. Toi, tu crois que Dieu ne connaît pas? Tu crois que Dieu ne sait pas que tu as besoin de vêtements? Pourquoi tu veux aller dans la lèpre? Parce que tu veux t'appuyer sur les hommes. Voilà pourquoi je dis, j'ouvre une parenthèse en disant, un nasre ne doit pas être envieux. Un nasre ne doit pas être... Tu n'as pas ce pantalon-là, reste là. Contente-toi de ton pantalon. Oh non, mon frère, j'ai aimé le pantalon que tu as porté. Hein. Tu as acheté ça où? Et on croit que c'est parce que tu veux acheter le même. Et le frère qui te dit, non, j'ai acheté ça à tel endroit. Ah bon, hein? Bon, quand tu pourras aussi, si en tout cas Dieu le permet, il faut aussi penser à moi. Pourquoi tu vis comme ça? Pourquoi tu vis dans une mendicité comme ça?
parce que tu ne sais pas compter sur Dieu. Tu es là dans ton coin, surtout avec ces téléphones, ces smartphones. Tu es là, Dieu t'a donné ce que tu as là. Gère ce que tu as là. Toi, non. Tu commences à regarder là-bas. Ah, le téléphone là, vraiment, si je pouvais aussi l'avoir. Ton cœur commence à chauffer pour quelque chose que tu ne peux pas avoir. Que quelqu'un dise à son âme, ce que je ne peux pas avoir, ce n'est pas à ma portée. J'ai entendu seulement Lionel. C'est tout. Mais l'envie va t'amener à faire des choses, à faire de toi-même ridicule. Tu te transformes en un homme ridicule, alors que tu es créé à l'image de Dieu. Ce que tu n'as pas, reste là. Dieu sait que tu n'as pas. Tu commences à aller creuser même là où on ne creuse pas. Est-ce que quelqu'un m'entend bien? Que l'envie quitte vos cœurs au nom de Jésus. J'ai entendu deux personnes. Que l'envie quitte vos cœurs au nom de Jésus. Contente-toi de ce que Dieu t'a donné. Sous le sommet, t'honnera toujours. Tu envies les vêtements. Tu envies les smartphones. Tu envies. Vous savez, la terre des hommes est bizarre. La terre des hommes, elle est méchante. Depuis que Adam et Ève ont péché, il y a trop de bizarreries sur la terre. Toi, tu vas aller comme ça, tu dis, sœur Marianne, vraiment, j'ai aimé ta robe. Est-ce que tu peux pas aussi, quand tu iras, acheter aussi pour moi? Elle dit, ok, il n'y a pas de problème. Si Dieu permet, je vais acheter. Mon frère, après un moment, tu remarques, ma sœur, que c'est une sœur qui demande une robe. Après un moment, tu commences à remarquer que quand tu vas saluer la sœur Marianne, elle change de chemin. Je sais que tu as déjà remarqué ça pour toi-même. Pense à ça pour toi-même. On ne veut pas te le dire, mais dès que seulement même le frère Lionel te voit, il change. Il crée une occupation. Tu n'as pas compris, je vais expliquer. Par exemple, là à l'église, à la fin du culte, il est là, le frère Lionel est en train peut-être d'attendre quelqu'un. Dès que toi tu approches, parce que ça s'est déjà répandu, ce que tu ne sais pas, c'est ça. Que quelqu'un me dise, les hommes sont compliqués. Voilà pourquoi il faut même avec la sagesse sur la terre. L'homme est compliqué. Ce que tu ne sais pas, c'est que ça s'est déjà répandu que yo sengaka sengaka. Mais ça, tu ne le sais pas. Que ça s'est répandu que toi, tu demandes trop et tu demandes tout. Et maintenant, dès que le frère Lionel va te voir là, même s'il attendait quelqu'un, il fabrique. Sœur Léonce, viens un peu. Il se déplace. Pourquoi? Parce qu'il sait que si tu viens là, ça sera, donne-moi. Ceci, j'aime ton stylo, j'aime tes baskets. Toi, tu aimes toujours tout ce qui est chez les autres. Apprends à te contenter de ce que Dieu te donne. Vous savez, quand quelqu'un commence à aimer vos baskets, il aime vos habits, il aime vos cheveux, il aime votre montre, il aime votre bague, même votre bague d'alliance, il aime. Il va commencer un jour à aimer votre mari, il va aimer votre femme. Toi, tu aimes tout ce qui est chez toi et contente-toi de ce que Dieu t'a donné. Je veux que quelqu'un dise à un voisin, contentons-nous de ce que Dieu nous donne. J'espère qu'un astre a parlé. Qu'un autre astre dise, je dois me contenter de ce que Dieu me donne. Oui. Oh. Tu es là comme ça, tu es assis, tu commences à regarder les écouteurs de l'autre. C'est quelle marque? J'aime tes écouteurs. Merci. Ce sont des bleus. Ça se voit que c'est bleu. Mais ton problème, c'est quoi? Tu ne sais pas regarder ta poche. Tu ne sais pas te contenter de ce que tu as. Tu as toujours les yeux par-ci. Que Dieu te délivre au nom de Jésus. Lorsqu'on est maudit par Dieu, au biais de ce verset, parce qu'on s'appuie sur les hommes, la deuxième chose que les destructeurs font, les esprits impurs, ils vont imposer l'atmosphère de la destruction dans ta vie. On les appelle les destructeurs. Ils vont imposer l'atmosphère de destruction. Tu vas remarquer que même dans ta maison, tout s'est détruit. Même à l'occasion de rien, tu te réveilles le matin. Non, d'abord, avant de te réveiller, tu vas d'abord dormir. Tu vas dormir, tu regardes ta télé jusqu'à, je ne sais pas, peut-être 22 heures. Tu te réveilles le matin, tu allumes la télé est abîmée. À l'occasion de rien. Va toucher à la radio, c'est abîmé.

0: en fait, autour de toi, tout commence à faire quoi? Voilà. Tu ouvres ta valise ou ta garde-robe, les vêtements que tu aimes, mangés par les rats. Des rats que tu n'as jamais vu circuler dans la maison. Donc tu ne comprends pas pourquoi tout autour de toi s'abîme. Mon frère, c'est un très mauvais signe que tout autour de toi s'autodétruit. Ce n'est pas normal. Dieu n'est pas le Dieu de la destruction. Même à la croix, là où il y avait une totale destruction de la chair de Jésus, Jésus a donné la vie aux brigands. Je bénis l'âme qui a entendu. Même à la croix, le symbole d'une malédiction, d'une grande destruction, Jésus a donné la vie à la croix. Ce n'est pas normal que toi, dans ta vie, tout s'est détruit. Quand seulement, ce n'est pas parce que tu touches, hein. Tu constates seulement que tout ce que toi, tu as, commence à s'auto-détruire. Il y a un problème. Au lieu d'évoluer, tu rachètes ce que tu avais déjà. C'est une malédiction. La vie est une vie d'évolution. Tu achètes une voiture, ça doit être en bon état, même s'il y a des fois des pannes et autres, on arrive à gérer et ça avance. Et puis un jour, tu as l'argent, au lieu d'acheter toujours une voiture, tu fais quoi? Tu achètes une deuxième. Mais toi, tu as une voiture que tu as achetée cher. Il y a trop de pannes, tu répares. Et puis finalement, c'est détruit. Et puis après quelques temps, tu achètes une autre. Et encore la même chose, tu es dans un cycle de destruction. Tu vis dans la destruction. Celui qui vit des destructions comme ça a signé le contrat ou a signé une alliance avec la pauvreté. Tu ne pourras pas t'épanouir. Mais là, c'est quand il y a les ténèbres. Les destructeurs sont déjà là. Parce que tu es maudit,
1: au fait. Très exactement.
0: Parce que tu t'es appuyé sur un homme. Aujourd'hui, cette année, en 2021, au début de l'année, en janvier, tu t'étais appuyé sur un homme. Tu n'as pas écouté Dieu. Dieu t'avait interdit. Mais tu as insisté. Comme tu es là, tu es maudit. Tout s'est détruit. Quelqu'un d'autre, on va lui donner $500. Il arrive à s'épanouir. Pouf, il monte. Par l'onction et par l'intelligence. Mais toi, on doit donner $500. Aujourd'hui, tu es off, tu es vide. Tout s'est détruit là où tu es. Tu entres dans une maison. Lord, il y a un frère qui a vécu ça. Que quelqu'un lève sa main droite et dit, Seigneur, délivre-moi du mal. Seulement tel que tu l'as dit là, le Seigneur te met quelque part de bien. Un frère, il va louer une maison avec sa femme. Cette maison-là, elle était bonne. Il y a eu même des habitants avant eux. Il n'y a jamais eu ce genre de plainte. Mais quand lui, il arrive, il dort la première nuit, deuxième nuit, il pleut gravement. La pluie entre de partout. C'est comme si on a enlevé les toits. Ils ont l'impression qu'ils dorment dehors. Donc ça tombe comme ça. Quand le matin, il dit non, non, non, au propriétaire. Non, non, non, non, non. Ça, c'est quelle maison? J'ai loué sa chair. Comment ça, il y a la pluie qui entre là? Il y a des gros trous. Ah, il dit, frère, avant toi, il y a des gens qui ont habité ici. Il n'y a jamais eu ça. Mais moi, je vous dis, on n'a pas dormi, on était mouillés. Ah, le proprio a dit, ok, on va te donner une autre. En entendant, alors on va voir par où c'est habité. Je n'ai jamais entendu ce genre de plainte, mais on va quand même vous déplacer. Comme le proprio avait plusieurs appartements, on déplace le gars. Et quand il parle, là même, il parle. Quand on le déplace, là, il parle. Il ne faut pas jouer avec les gens, hein. Quand les gens dépensent, il faut respecter l'argent des gens. Or, il y avait quelque chose derrière lui. Ce n'était pas la maison qui était un problème, c'était lui qui était un problème pour la maison. Il est allé dans un autre appart. Arrivé là-bas la nuit, il dort bien la première nuit. Deuxième nuit, il y a des cancres là qui surgissent de partout, qui vous entrent même là où vous ne pouvez pas imaginer. Il se réveille avec sa femme, les deux. Chasse au cancre là. Toute la nuit, le matin, les yeux rouges, fatigués. Ils disent, mais finalement, c'est quoi vos maisons ont quoi? Les appartements ont quoi? Le monsieur qui regarde, il dit, ah, il y a encore un problème là-bas. Oui, ça ne va pas. Hein, c'est quel genre de maison qu'on m'a...
2: Alain Irung.
3: Human Rights Watch a publié un rapport aujourd'hui documentant comment les forces militaires rwandaises et le groupe armé du M23 ont mené une campagne de recrutement forcé et de détention abusive de milliers de combattants capturés et de civils dans l'est de la République démocratique du Congo. Le rapport documente des rafles de grande ampleur et des arrestations qui ont eu lieu tout au long de l'année 2025 dans les provinces du Nord et du Sud Kivu, à l'est du Congo, ainsi que les graves exactions commises contre les détenus dans les camps de formation militaire de Rumangabo et de Tchanzu dans le Nord Kivu. Nous avons documenté comment les combattants du M23 soutenus par les forces rwandaises ont commis des meurtres, des actes de torture, des châtiments corporels et ont eu recours au travail forcé qui constitue des crimes de guerre et devraient faire l'objet d'enquête en tant que possible crime contre l'humanité.
1: Dans le même registre, des tirs nourris ont résonné jusque dans la matinée de ce mercredi dans plusieurs localités du territoire de Masisi, au Nord Kivu. Les affrontements entre les Wazalendo et les rebelles de l'FCM23 se concentrent notamment à Kichanza et Kaseni. Une situation qui inquiète les communautés locales, redoutant un impact direct sur les activités scolaires dans la zone. Reportage signé John Chibwabwa.
2: Après une journée tendue marquée par la reprise des combats mardi, des tirs ont été de nouveau signalés ce mercredi matin dans le village de Kasovu et ses environs, dans les groupements de Ufamandu ainsi qu'à Kaseni, dans les groupements de Kibabi. D'après des sources locales, des éléments de la coalition Maïmaï Lamouka et du groupe armé de volontaires graves auraient riposté à une attaque lancée par le rebelle de l'AFC M23 de 5h du matin. Par ailleurs, d'autres affrontements ont été rapportés mardi dans les villages de Kazinga, situé dans les groupements de Nyamaboko en secteur d'Osobanyongu. La société civile locale indique que cette nouvelle escalade de violence entraîne des déplacements des populations et perturbe les activités socio-économiques ainsi que scolaires. À la veille du test national de sélection d'orientation scolaire et professionnelle, TENASOSP, et à quelques jours du début des examens d'État 2026, la société civile craint des perturbations dans le déroulement des épreuves. Elle appelle les autorités scolaires à prendre de mesures préventives en faveur des élèves concernés.
1: Sécurité toujours, le commandant intérimaire de la 11e région militaire, le général de brigade Moyo Rabi Richard, appelle tous les militaires en séjour à Kikwit, qu'ils soient en mission, en concours ou détachés d'autres unités, à se présenter sans délai à l'état-major. Cette invitation est relayée ce mardi par les directeurs de la communication de la 11e région militaire. Selon le capitaine Anthony Mwalouchai, cette convocation vise la communication d'un message important de l'autorité militaire. Tout manquement à cette instruction exposera les concernés à des sanctions disciplinaires et à d'éventuelles interpellations par les patrouilles de contrôle, dit-il. On écoute les explications du capitaine Anthony Mwalouchai dans cet extrait proposé par Vanessa Kongolo.
4: L'appel lancé par le général de brigade Moyo Rabi Richard, commandant ad intérim de la 11e région militaire de protection des militaires présents dans la ville de Kikwit et ses environs. Ces derniers temps, des cas d'insécurité ont été signalés dans certains quartiers de la ville et dans des zones périphériques. Face à cette situation, le commandement tient à s'assurer que tous les militaires séjournant à Kikwit, en concours ou en provenance d'autres unités, soient dûment identifiés et enregistrés. Cette mesure vise également à éviter toute confusion entre le militaire régulier des FARDC et les individus mal intentionnés qui cherchent à semer l'insécurité au sein de la population. Le message du commandement est clair. Cette convocation n'est pas seulement une exigence administrative et disciplinaire, elle constitue également une mesure de protection des militaires eux-mêmes.
1: En Ituri, 9 malades d'Ebola sont sortis guéris des hôpitaux généraux de référence de Nyakoundé dans les territoires du Rumu et de Mongwalu dans celui de Djougou. Ils ont été présentés mardi aux équipes des ripostes. Selon le responsable de la zone de santé de Nyakoundé, ces survivants d'Ebola ont bénéficié d'un traitement symptomatique suivant un protocole établi. Il vient s'ajouter à une dizaine d'autres anciens malades déclarés guéris depuis la déclaration de l'épidémie d'Ebola. Les points avec vous, Marcel Kizabiamongo.
5: Avec leur certificat à main, les 8 anciens malades d'Ebola, sourire aux lèvres, sont sortis guéris d'Ebola de l'hôpital de Nyakoundé. Au cours d'une courte cérémonie, le médecin directeur de cette structure sanitaire a expliqué que ces survivants sont déchargés de cette maladie après avoir été soumis au traitement des symptômes qu'ils manifestaient, fièvre, maux de tête et diarrhée. Le docteur Désiré Douabo appelle la population à se présenter chaque fois à l'hôpital en cas de manifestation de lèvres de ses symptômes pour des tests d'Ebola et espérer la guérison en cas de résultats positifs.
6: Le fait de se présenter tôt au niveau des établissements des soins de santé, quand on a commencé à présenter les signes et symptômes, ça permet un traitement précoce.
5: À Mongualou, à 85 km au nord du Bounia, l'épicentre de cette 17e épidémie d'Ebola en RDC, les premiers patients guéris sur place et sortis ce mardi 9 juin au centre de

0: Kaltsuma Debola, local. Les notables saluent la bravoure et les efforts du personnel soignant. Ils ajoutent que ces guérisons donnent de l'espoir. C'est lui que cette maladie hémorragique est peut-être vaincue. Cela malgré l'absence de médicaments et des vaccins appropriés. Bounia, Martial Kiza, Biamungu, Radio Okapi.
1: Au Maniema, la situation de la santé maternelle inquiète. Lors des 21 premières semaines de cette année, 80 décès liés à l'accouchement ont été enregistrés. L'ONG Action contre la marginalisation tire la sonnette d'alarme et appelle à une mobilisation urgente du gouvernement et des partenaires pour protéger les femmes enceintes. Son coordonnateur Jacques Lumangala Bilembo s'est exprimé à Kindu lors de l'atelier d'actualisation du plan quinquennal 2025-2030. Il est au micro de Florence Kizalunga.
2: 80 décès maternels avec focus dans cette zone de santé. Kunda, Lusangi, Salamabi, la campagne, Punya, Kalima et Kindu. Vous comprenez, il y a un total de 56% de décès réguliers. Face à cette situation, notre organisation vient parmi ses axes stratégiques de prioriser la santé maternelle et infantile et la vaccination de routine, parce que vous êtes sans ignorer que la province a enregistré 9 cas de PFA. Nous prenons donc l'engagement avec l'appui de la division provinciale de la santé de lancer des actions de mobilisation communautaire en fait d'améliorer le suivi de la femme enceinte, son accouchement assisté par les personnels qualifiés, parce que parmi les facteurs associés aux causes de ces décès, c'est le retard de référence, manque parfois des intrants, problème de formation des ressources humaines et les hémorragies surtout post-partum. Nous lançons un plaidoyer aux bailleurs des fonds et au gouvernement congolais de ne pas rester indifférent face à cette situation alarmante.
1: Un jour de réflexion scientifique autour de la Constitution du 18 février 2006, c'est le programme du colloque national organisé du 10 au 12 juin par le ministère de l'Enseignement supérieur. Enseignants, chercheurs et étudiants vont unir leurs voix pour renforcer l'état des droits et la gouvernance démocratique en RDC. Trois pôles thématiques guideront les débats. Kinshasa sur la géostratégie, Kisangani sur le social et l'environnement et Lubumbashi sur l'industrie et la transition énergétique. Les membres du bureau de l'Assemblée provinciale du Kasaï oriental sont convoqués à Kinshasa par le vice-premier ministre et ministre de l'Intérieur. L'instruction est contenue dans un télégramme envoyé ce mardi. La plénière prévue le même jour a été renvoyée sine die. Depuis vendredi, l'hémicycle est secoué par de fortes tensions autour de la tenue du contrôle parlementaire sur l'exécutif provincial. Des explications avec Esther Dalafina.
3: Les membres du bureau de l'Assemblée provinciale du Kasaï oriental doivent rejoindre Kinshasa de ce mercredi. Ils sont convoqués d'urgence par le vice-premier ministre et ministre de l'Intérieur selon un télégramme parvenu ce mardi à l'organe délibérant. Conséquence immédiate, la plénière programmée ce mardi a été renvoyée à une date ultérieure. Elle devait examiner plusieurs points sensibles, notamment l'adoption d'une résolution sur le contrôle parlementaire visant l'exécutif provincial, la direction générale des recettes du Kasaï oriental et la mairie de Mbujimayi pour la période allant de 2025 à ce jour. Un autre dossier inscrit à l'ordre du jour concernait l'adoption du procès verbal de la séance précédente au cours de laquelle certains députés avaient retiré leur confiance au vice-président de l'Assemblée provinciale. Ce dernier est accusé de manquement dans l'exercice de ses attributions, en particulier la non-organisation du contrôle parlementaire pourtant au cœur de la session en cours. Vendredi dernier, la tension était vive au sein de l'hémicycle. Le train renversé, plénière suspendue, échange houleux. Plusieurs députés s'étaient opposés à l'idée de lancer le contrôle parlementaire à seulement 15 jours de la clôture de la session. La proposition du vice-président d'instaurer un contrôle parlementaire spécifique avait encore aggravé la crise. Esther Dalafina Mbujimayi, Radio Okapi.
1: Au Kasaï central voisin, pendant ces temps, Béatrice Kapinga fait son entrée au gouvernement provincial. Ancienne conseillère en communication du gouverneur, elle a été nommée lundi ministre des Finances, de l'Économie et du Commerce. Elle devient la deuxième femme du gouvernement Kambourou II. Sa nomination est applaudie par les organisations de défense des droits des femmes qui y voient un pas important vers une meilleure représentativité. Explication avec André Katende Ngalamoulumé.
4: Béatrice Kapinga remplace Crispin Kekeni à la tête du ministère provincial de Finances, de l'Économie et du Commerce. Ces derniers avaient été nommés lors de la publication du gouvernement Kambourou II en mai dernier, mais ils n'avaient jamais été officiellement notifiés. Selon plusieurs sources, cette situation serait liée à ses prises de position critiques à l'égard du régime actuel sur les réseaux sociaux. Avec cette nomination, le nombre de femmes au sein du gouvernement provincial passe à 2. Les organisations de défense des droits des femmes au Kasaï central saluent cette décision. Elles y voient une avancée vers une meilleure représentation féminine dans les sphères des décisions. Toutefois, elles poursuivent leur plaidoyer pour une présence plus importante des femmes dans la gestion des affaires publiques. Nathalie Kambala-Loussé, directrice de l'ONG Femmes Main dans la Main pour le Développement Intégral FMDI, estime qu'il s'agit d'un signal fort en faveur de la participation des femmes à la gouvernance. Kanana, André Katindengala Mouloumé, Radio Okapi.
1: Retour dans la capitale, le gouvernement accélère la modernisation du réseau routier national. Lors d'un briefing de presse co-animé mardi à Kinshasa, avec le ministre de la Communication et des Médias, Patrick Muyaya Katembwe, le ministre des Infrastructures et Travaux Publics, John Banza, a mis en avant les efforts engagés pour renforcer les réseaux routiers nationaux. Pour appuyer ses propos, il a indiqué que le réseau routier national est passé d'environ 3000 km en 2019 à près de 8000 km en 2026, témoignant d'une avancée significative dans ces secteurs clés. Plus de détails avec Blaise Ndongala Mayanda.
5: Face à la presse, John Banzalunda a souligné que l'appropriation du réseau routier national constitue un enjeu majeur pour la RDC. Selon lui, cette question touche plusieurs dimensions essentielles, à savoir la souveraineté économique, l'intégration nationale et le développement des infrastructures. John Banzalunda.
6: Il y a ce travail de reconstitution, de reconnexion du pays. Nous avons aujourd'hui, nous sommes en train de travailler pour assurer une certaine appropriation nationale de notre réseau routier. Et c'est pour ça que nous sommes en train de reconfigurer le réseau routier.
5: Cependant, une grande partie des travaux, notamment sur la route nationale numéro 1, repose encore sur les financements.
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10: Notre peur la plus profonde n'est pas d'être inapte. Elle est que nous puissions être dotés d'un pouvoir sans commune mesure. On n'apporte rien au monde en se dévalorisant. Il n'est pas éclairé de se faire plus petit que l'on est, simplement pour rassurer les autres autour de nous. Si nous nous libérons de notre propre peur, notre présence seule pourra aussi libérer les autres.
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12: Bon après-midi, auditeurs, auditrices et l'RTVH. Bienvenue à l'écoute de votre édition de la mi-journée qui s'ouvre par les titres. Des jeunes de la ville de Butembo appelés à protéger les centres de traitement Ebola des Katoa et à éviter toute manipulation autour de la riposte contre cette maladie. Message de sensibilisation de la synergie des mouvements citoyens et groupes de pression au lendemain de l'ouverture du CTE.
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12: À moins de 24 heures du test national de sélection et orientation scolaire et professionnelle, les candidats se montrent plutôt confiants. En ville de Butembo, les finalistes de la 8e s'apprêtent à affronter ces épreuves dans la sérénité et la détermination. Vous allez les écouter dans ce journal.
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12: Et de nouvelles attaques de FARDC contre le groupe rebelle AFC-M23 dans la province du Sud Kivu. L'armée alerte sur les bombardements de ses positions par le rebelle Mikenge. Ces frappes à l'aide de drones ont causé des dégâts humains et matériels s'importent. Voilà tout pour les titres.
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12: Bienvenue au détail.
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12: Le gouvernement de la République démocratique du Congo étudie de nouvelles options pour faciliter des procédures d'importation, d'exportation et de transit des marchandises. Une task force constituée des experts de la présidence de la République et des ministères sectoriels dont les finances, budget, économie nationale, portefeuille, transport et commerce extérieur a été instituée pour cette fin. Les membres de cette structure ont pris part ce mardi 9 juin à Kinshasa à une réunion présidée par le ministre Julien Paluku Kaunkia, Elias Kassessou.
14: Cette rencontre a été convoquée en prélude de l'échéance fixée au 2 août prochain du contrat entre le gouvernement congolais et le groupe Bivac Sojet relatif à la société d'exploitation des guichets uniques intégrales du commerce extérieur, CGC-RDC. Cette plateforme numérique, encore opérationnelle dans le pays, permet de centraliser et de dématérialiser l'ensemble des procédures liées à l'importation, l'exportation et le transit des marchandises sur un portail unique. La rupture de ce partenariat public-privé est consécutive à l'annonce du retrait du bureau Veritas en Afrique et au Moyen-Orient. Le ministre du Commerce extérieur fait savoir que la task force se doit de mener une réflexion pour assurer la transition et de préparer un futur modèle institutionnel de gouvernance à travers la signature d'un nouveau contrat avec un autre partenaire. En décembre 2025, la République démocratique du Congo avait lancé la transmission électronique de l'alias documentaire du système informatique du guichet unique intégral commerce extérieur vers le système Saïdonia World de la Direction générale des douanes et accises DGDA. À en croire Julien Paluku, cette transmission électronique avait contribué à la réduction des délais et des coûts liés aux opérations commerciales et maximisé les recettes publiques. C'était sous la supervision du comité des CGC-RDC, organe politique et institutionnel, chargé de veiller à la bonne marche de la réforme de la dématérialisation du commerce extérieur.
12: Nous l'avons annoncé au sommaire, la synergie des mouvements citoyens et groupes de pression de la ville de Butembo appelle les jeunes à protéger les CTE et à bannir la manipulation. Dans une interview accordée à RTVH hier mardi 9 juin, Franck Mukenti, porte-parole de cette structure, invite chaque citoyen à s'impliquer activement dans la lutte contre l'épidémie de la maladie virus Ebola et à ne pas céder à la désinformation. Face aux théories du complot qui circulent souvent lors des urgences sanitaires, Franck Mukenti rappelle que ce sont ces mêmes médecins, alors ces mêmes soignants qui prennent soin de la population au quotidien. Ils n'ont donc aucun intérêt à nuire à leur propre communauté. Les porte-parole de la synergie appellent les jeunes à adopter plutôt une attitude positive et constructive en vue de protéger la ville. Et il est au micro d'RTVH.
15: Allez, que tous ceux-là, qui ont des sens négatifs, qui ont des impressions négatives, ils pensent toujours mal par rapport à ça, ils doivent être en train de se tromper. D'ailleurs, plus loin, nous sommes en train de penser que certains sont manipulés. Manipulés par des gens qui pensent que pour une maladie, il faut qu'ils aient du travail. C'est une maladie qui tue les gens. Et que ce que nous sommes appelés tous à faire, c'est l'éradiquer le plus tôt possible pour que la vie continue son rythme normal. Ça doit rester toujours entre les mains des personnels soignants, les médecins, les infirmiers, ce sont les épidémiologistes, ce sont ces gens-là qui doivent beaucoup plus intervenir. Alors ceux qui pensent être en train de parler négativement, à penser que c'est la manière qu'on va éradiquer cette maladie, se trompent. Les médecins, les infirmiers, il est toujours ami à un malade. Ce n'est pas aujourd'hui qu'on va se disloquer avec les médecins, les infirmiers. Ce centre va nous aider. Ceux qui sont là, heureusement cette fois-ci, ce sont nos frères, nos sœurs, nos parents. Déjà avec qui nous avons vécu ici à Butembo, ils ont étudié à l'ICG, ils ont étudié à l'ISTEM, ils ont étudié à l'IOR. Ils sont là, nous les connaissons très bien. S'il y a une mauvaise information, une information selon laquelle ces gens-là sont en train de mal prester, il faut présenter cette situation-là le plus tôt possible.
12: La province de l'Ituri vient d'enregistrer une nouvelle vague de guéris de la maladie virus Ebola. Au total, 7 personnes ont été déchargées du centre de traitement Ebola CTE hier mardi 9 juin 2026 à Nyakoundé, situé à 45 km du sud de Bunia, dans le territoire d'Irumu. Parmi elles figurent des prestataires de soins médicaux, ce qui porte à 17 le nombre de guéris de la 17e épidémie d'Ebola en Ituri. Ces vainqueurs du virus Bundigyo salue les professionnalismes des équipes de la Riposte et invite la communauté à recourir aux structures sanitaires en cas d'apparition de symptômes de la maladie à virus Ebola. Ils sont dans ces propos recueillis par Nixon Manzekele.
11: Rester là, c'est plus qu'un prison, alors ça n'a pas été facile. On n'a pas de famille ici, mais à l'aide de l'éternel, on a réussi. Autour de nous, il y avait des camps de décès, mais nous, nous sommes là. Alors, ce que je veux dire à la communauté, l'Ebola existe.
16: Et au staff médical, vraiment, nous les portons à cœur par rapport aux efforts qu'ils ont fournis sur le plan médical. Les soins, les infirmiers, ils ont fait part, leur contribution était toujours là présent. Les cuisiniers, notre prière à toutes les familles qui ont eu à perdre, les confrères, les médecins, les infirmiers, nous ne les oublions pas dans nos prières. Ceux qui sont encore à l'hôpital, nous les invitons à continuer à croire à la guérison et à notre communauté. Qu'ils ne se cachent pas quand ils sont malades, qu'ils se dépêchent vite pour venir chercher à se dépister. Car quand on vient tôt à l'hôpital, même si on était positif, avec les soins élaborés sur les protocoles, en tout cas ça tire au moins à 80%.
12: 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Les élèves finalistes de la 8e année de l'éducation des bases vont affronter à leur tour les épreuves nationales. Il s'agit du test national de sélection et orientation scolaire et professionnelle qui aura lieu le 11 juin prochain sur l'étendue de la République démocratique du Congo en ville de Butembo. Les candidats et leurs encadreurs continuent à affûter leurs armes pour mieux aborder les TENASOSP 2026. Ils ont même intensifié les séances dans leurs écoles respectives en vue de la bonne préparation. Moussa Ntounzanzou a rencontré certains d'entre eux, rencontrés au complexe scolaire La Bourgie du Nord et Bovary International School. Écoutez-les.
17: D'abord, nous remettons ces tests entre les mains de Dieu, mais aussi, on doit étudier aussi en résolvant les questionnaires des TENASOSP et pré-TENASOSP de la fois passée, mais aussi en étudiant les notes qui sont dans nos cahiers.
18: Donc, on a essayé de démontrer notre niveau même pendant les examens, donc je pense que nous ferons la même chose.
19: Il faut concentrer. Et nous aussi, nous sommes des bourgeois, nous n'allons pas faire la honte à nous enseigner.
20: Moi, j'ai étudié, donc je n'ai pas peur de ces tests. Je sais que je vais assurer, je vais bien travailler. Et pour les gens qui n'ont pas étudié, vraiment, je les déconseille. Ce n'est pas bien d'y aller sans étudier. C'est bien d'étudier, mais pas la veille. Parce que si tu étudies la veille, tu risques de te confondre.
17: Et les parents peuvent d'abord nous accompagner financièrement en frais scolaires.
21: Il faut d'abord trop réfléchir avant de cocher.
22: Moi, il ne faut pas tricher. Donc, il ne faut pas dire qu'on coche, puis on va finir. Ce n'est pas ça. Il faut d'abord réfléchir.
23: Les parents peuvent nous donner l'air libre pour étudier.
24: Les parents peuvent dire de déposer tous les objets qui nous distraient, bien se concentrer pour se préparer. Pour l'éternation.
12: L'examen national des fonds d'études primaires et l'AFEP s'est déroulé globalement dans les bonnes conditions sur toute l'étendue de la province éducationnelle en Kivu 2. Cela malgré les perturbations sécuritaires enregistrées dans certaines zones. Conclusion tirée à l'issue des travaux d'évaluation présentés lundi 8 juin à Butembo par l'inspection principale provinciale. Ces conclusions rapportent que la majorité des centres de passation fonctionnaient normalement, notamment dans les villes de Beni et Butembo, ainsi que dans les territoires de Lubero et Beni. Cependant, les autorités de l'éducation de la province éducationnelle Kivu 2 reconnaissent que l'insécurité a affecté le déroulement des épreuves dans certains pôles, notamment en territoire de Lubero. Écoutez Gaston Sikiminwa, inspecteur principal adjoint chargé de l'enseignement secondaire au Nord Kivu 2, dans ses propos.
25: Il y a des pôles où, à cause de la sécurité, tous les centres n'ont pas fonctionné. Nous avons l'exemple de Ndiapanda, où il était prévu 19 centres, mais seulement 7 ont fonctionné, à cause de la sécurité, bien sûr. Certains centres du côté de Ngadi, Mavivi, les centres de là commençaient un peu tard, pour terminer tard aussi. Mais quand même, ils ont fonctionné. Au pôle de Kirumba, Kichumbiro, Lubero 2, ce sont les pôles qui sont occupés par le M23, tous les centres ont fonctionné et tout s'est passé passait normalement. Évidemment, dans les villes aussi, à Beni, à Butembo, tout s'est passé sans problème. Nous attendions 90 856. Ceux qui se sont présentés étaient de 82 136. Ce qui fait que les abandons ont été au nombre de 8 720. Parmi les 82 136 qui ont participé, nous avons reçu 38 606 garçons et 43 350 filles. Vous constatez que le nombre de filles est plus élevé que le nombre de garçons. Même en ville, il y a des absents. Nous ne savons pas encore pourquoi. Il n'y a rien à faire pour leur cas. Parce que l'examen se passe une fois, il est passé.
12: Et la bataille judiciaire se poursuit entre les consommateurs et fournisseurs de l'énergie électrique dans les villes de Butembo et Beni. Le tribunal de commerce de Butembo a siégé ce lundi 8 juin pour examiner le litige qui oppose l'association des consommateurs de l'eau et d'électricité de Butembo à la Cité Énergie du Nord Kivu au cœur de la contestation des frais dus des suivis et des maintenances compteurs ou frais des locations de compteurs dont l'AC accuse l'ENCA de l'escroquerie. Selon l'un des avocats de la partie civile, maître Daniel Maté, le tribunal a estimé qu'il n'est pas régulièrement saisi à l'égard de l'un des gestionnaires d'ENCA, James Vanout, et il a décidé du renvoi du procès au 15 juin et 13 juillet prochain.
0: Le tribunal ne se pas déclaré régulièrement saisi à l'égard du cité James Vanout. Pour cela, le tribunal vient de nous renvoyer à la date du 13 juillet pour que l'exploit, la citation directe, nous soit régulièrement notifiée par le voie prévu par la loi. Pour les CQ et l'association des consommateurs de l'électricité, le tribunal reste saisi et donc la cause a été renvoyée contre le à l'égard de ces deux parties. C'est-à-dire, le 13 juillet, nous reviendrons pour nous savoir si le cité a été régulièrement acté. À part, j'ai aussi inscrit sur le RC03. Il y a également le RC012 qui oppose toujours l'association des consommateurs de l'eau et de l'électricité contre la société NK. Cette cause, elle, passera les 15 affaires de ce mois. Le fait que nous reprochons à la société NK, c'est le fait qu'elle puisse percevoir des frais de suivi de maintenance comptée de services qui ne sont pas véritablement rendus. Parce que c'est l'argent perçu chaque mois au compte de chaque abonné de NK, mais les services n'est pas rendu pour dire que la justification de ces frais n'est pas assez claire. Pour cela, nous estimons qu'il y a escroquerie. Les abonnés de NK sont escroqués et cette escroquerie doit prendre fin.
12: Et les forces armées de la République démocratique du Congo accusent à nouveau la coalition FCM23 ainsi que ses alliés Turanero et Red Tabara soutenus par le Rwanda d'avoir mené l'anti-8 juin, des attaques à l'aide de drones contre plusieurs positions militaires à Mikenge, dans les hauts plateaux de Fizi ou Vira au Sud Kivu. Dans un communiqué mardi 9 juin à Kinshasa, les FARDC indiquent que ces attaques ont causé la perte en vies humaines ainsi que des dégâts matériels sans toutefois préciser les bilans. Mais l'armée congolaise condamne ces nouvelles attaques et estime qu'elles aggravent davantage la situation sécuritaire des populations civiles dans cette zone déjà affectée par plusieurs années de conflits. Les FARDC réaffirment néanmoins leur engagement en faveur des efforts de paix en cours, tout en rassurant qu'elles demeurent mobilisées pour défendre l'intégrité territoriale du pays et protéger les populations civiles. Et quelques jours après sa nomination par l'ordonnance présidentielle comme nouveau gouverneur militaire de la province de l'Ituri, le général-major Kasongo Moulumba a été reçu lundi 8 juin par le chef de l'État congolais Félix Tshisekedi à la cité de l'Union africaine à Kinshasa. Au cours de cette audience, il a reçu des instructions et orientations par rapport aux défis qui l'attente dans sa future mission. Nixon Manzekele revient sur l'essentiel.
1: Le message du chef de l'État a été direct. Il a instruit les nouveaux gouverneurs de la province de l'Ituri de vite rétablir la paix, l'ordre et la sécurité publique. L'objectif n'est pas un calme temporaire, mais une stabilité qui permettra aux populations de vivre sans peur. Ceci passe notamment, d'après la présidence, par la neutralisation des groupes armés et la restauration de l'autorité de l'État. Autre instruction forte, travailler pour les retours des déplacés dans leur village d'origine. L'Ituri compte des centaines de milliers de déplacés internes à cause des violences armées. Le gouverneur Kasongo Moulumba aura donc une mission humanitaire à part sécuritaire. Sécuriser les zones de retour pour que les familles puissent reprendre l'agriculture et la vie normale. Au dossier sécuritaire s'ajoute aussi une crise sanitaire. Une épidémie de la maladie virus Ebola a été déclarée le 15 mai 2026 à Nitori. C'était double défi pour les nouveaux gouverneurs. L'épidémie se propage plus vite dans les zones de conflit où l'accès aux soins est difficile. La coordination entre militaires et équipes de riposte devient alors très vitale. Le général-major Kasongo a reçu des consignes claires du président de la République. Faciliter au maximum le travail des équipes médicales. Concrètement, ça veut dire sécuriser les routes, protéger les centres de traitement et aider les équipes à accéder aux zones touchées. L'idée est d'endiguer l'épidémie avant qu'elle ne s'étende. Gabi Kasongo Moulumba n'arrive pas dans une zone inconnue. Avant cette nomination comme gouverneur le 5 juin 2026, il était depuis août 2025 commandant adjoint chargé des opérations et des renseignements à la 31e région militaire dans la province de la Tchopo. Bounia, Nixon Manzekele pour la RTVH.
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0: Clémentine de Montjoie, chercheuse à Human Rights Watch, est notre invitée.
1: Et on commence ce journal en Afrique du Sud. 12 personnes ont été tuées hier soir dans un bidonville de l'Est de Johannesburg.
0: 9 hommes et 3 femmes dans une fusillade dont on ne connaît pas le mobile. Il y a aussi 10 blessés. Claire Bargelès, vous vous trouvez sur place. En sait-on davantage sur les assaillants ?
2: Eh bien, ils étaient plus de 10 selon les premiers éléments rendus publics et ils ont attaqué la zone par 2 entrées différentes avant de prendre la fuite. Ces attaquants connaissaient bien le terrain et le bidonville, a affirmé le chef régional de la police, qui les a qualifiés d'insensés, cruels et barbares. Aucune arrestation n'a pour l'instant eu lieu et l'enquête se poursuit. Alors que les autorités ont fini d'évacuer sur des civières les corps retrouvés dans différentes petites ruelles et passages de ce quartier informel. Les habitants, encore sous le choc, observent depuis ce matin les allées et venues à l'entrée de leur cabane de tôle. Les lieux sont connus pour abriter des mineurs illégaux qui exploitent sous terre d'anciens filons d'or. Alors le mobile n'est pour l'instant pas encore établi, mais les enquêteurs n'excluent pas que le crime puisse être liés à ces activités. Le chef régional de la police a par ailleurs indiqué que ses officiers avaient déjà découvert des armes et 1 millier de munitions dans les environs lors d'une opération menée il y a 3 semaines.
0: Claire Bargelès, correspondante de RFI à Johannesburg. J-1 avant le coup d'envoi du mondial de football. La compétition va avoir lieu pour l'essentiel aux États-Unis, qui fait passer sa politique sécuritaire avant tout, au point de refouler l'un des arbitres qui était programmé pour la compétition. Malgré un visa, en bonne et due forme, le Somalien Omar Artan a dû prendre le chemin du retour et les autorités américaines, Christophe Diremzan, ont bien du mal à justifier.
3: Oui, pas vraiment d'explication claire à ce stade. Pour le patron de l'équipe de la Maison-Blanche chargée de l'organisation du mondial, Omar Artan, a été refoulé, je cite, pour de bonnes raisons, reste à savoir lesquelles. Le chef de la police aux frontières, lui, a été à peine plus explicite en invoquant des problèmes liés à la vérification de ses antécédents. Traduction, selon un responsable du département d'État à l'agence France Presse, l'arbitre serait lié à des personnes soupçonnées d'appartenir à des organisations terroristes. Mais il semble plutôt victime pour l'instant de l'intransigeance de Washington vis-à-vis de la Somalie, dont les ressortissants sont frappés d'une interdiction de voyager aux États-Unis par l'administration Trump depuis novembre dernier.
0: Omar Artan est donc rentré en Somalie où il est défendu par le gouvernement et la population.
3: Oui, d'ailleurs, une centaine de personnes l'ont accueilli en héros à l'aéroport de Mogadiscio, où il a cherché à faire contre mauvaise fortune bon cœur face à cette triste expérience, en soulignant les marques de reconnaissance envers lui.
4: Je tiens à remercier tout particulièrement notre pays, le peuple somalien et notre gouvernement pour leur soutien indéfectible. Leurs paroles ne représentent qu'une infime partie des efforts qui ont été déployés en coulisses. La FIFA m'a également apporté un soutien considérable, m'a épaulé. Je vous promets que je serai présent à la prochaine Coupe du Monde. Je souhaite que le peuple somalien trouve du réconfort dans cette nouvelle et garde confiance. Il nous appartient à tous de défendre le nom de la Somalie. Elle nous appartient, qu'elle soit en bonne ou en mauvaise posture.
3: La classe politique somalienne, elle, ne prend pas de gants pour dénoncer la situation. Le ministre des Sports défend l'intégrité d'Omar Artan. L'opposition, elle, dénonce une manière de briser les aspirations à l'excellence de millions d'Africains. Un ancien ministre charge particulièrement la FIFA pour ne pas avoir soutenu l'arbitre. L'onde de choc se ressent d'ailleurs ailleurs sur le continent. Journalistes et supporters rappellent les nombreux tracas administratifs pour entrer aux États-Unis et voient en Omar Artan le symbole d'un manque criant de considération à la guerre de l'Afrique.
0: Un pas de plus vers un changement de constitution en République démocratique du Congo. Hier, l'Assemblée nationale à Kinshasa a adopté une proposition de loi consacrée aux règles de convocation et d'organisation des référendums. Pauline Azidi, elle prévoit notamment cette proposition de loi, l'organisation de référendums constitutionnels.
5: Alors, le texte a été approuvé hier soir par 348 députés sur 351 votants. Ce projet encadre en fait tout ce qui est relatif, vous le disiez, à l'organisation d'un référendum. Dans l'État, il renforce les pouvoirs du président de la République dans la convocation d'une telle consultation populaire et il en pose le cadre, son organisation par la CENI, la commission électorale, le déroulé de la campagne, les éventuels contentieux et d'autres détails. Le pouvoir en place ne cache pas son intention de solliciter un référendum pour une réforme constitutionnelle. C'est donc une nouvelle porte ouverte dans ce sens. Les députés hier ont aussi statué sur la mise en place, en cas de révision constitutionnelle, d'une assemblée constituante, une assemblée qui aura pour tâche de travailler sur la nouvelle constitution avant ce référendum. Elle pourrait être composée des parlementaires, évidemment, mais aussi, selon le texte voté hier, de gouverneurs, d'élus provinciaux ou municipaux. Alors ce texte, il n'est pas encore définitivement adopté puisqu'il doit passer par le Sénat.
0: Et l'opposition, Paulina, est vent debout contre cette initiative.
5: Oui, depuis l'arrivée de ce texte devant les élus, l'opposition parlementaire a quitté l'hémicycle. Pour rappel, l'opposition parlementaire, c'est le parti Ensemble de Moïse Katoumbi. Elle est rejointe par la quasi-totalité de l'opposition sur cette question, par le camp de Martin Fayoulou, celui de Jean-Marc Kaboun, de Délis Essanga, mais aussi par le camp de Joseph Kabila. L'opposition a déjà organisé une journée ville morte le 3 juin dernier et elle se prépare à organiser un sit-in dans les prochains jours. Enfin, les leaders de l'opposition attendent une prise de position de la part de la communauté internationale sur le sujet. Est-ce qu'il pourrait y avoir des pressions diplomatiques? Est-ce qu'elles peuvent changer la dynamique lors de l'examen au Sénat, sachant que la Chambre est composée majoritairement d'élus du parti au pouvoir? Cela fait partie des inconnus, sachant qu'il y a aussi pour le pouvoir une course contre la montre, puisque la session parlementaire doit se terminer le 15 juin. Les travaux ne reprendront que le 15 septembre.
0: Pauline Azidi en direct de Kinshasa sur le front d'Ebola à présent, alors que le bilan est désormais de 550 cas confirmés dont 101 mortels. Plusieurs syndicats de médecins appellent à la grève générale à partir de demain pour protester contre des impayés de salaire, 5 mois d'arriérés, des primes de risque tombées aux oubliettes et une précarité généralisée, alors que les médecins sont en première ligne pour lutter contre l'épidémie. Le docteur Gloire Lépi est membre du collectif Médecins en danger.
6: C'est une grève qui est décrétée de tous les médecins qui sont affiliés à ces syndicats de ne pas se rendre au travail pour réclamer le paiement de nos 5 mois d'arriérés et aussi notre intégration à la paye ordinaire. Nous dénonçons cet état de précarité que nous vivons. Nous sommes au front, nous sommes au pied des malades, en train de soigner, de donner soin, alors que la santé, c'est l'état de bien-être complet. Comment quelqu'un qui ne mange pas, qui vit la précarité chez lui, il peut prendre en charge les autres? C'est difficile. C'est nous qui sommes pour sauver les gens qui sont malades. Il y a des médecins qui sont morts par cette épidémie d'Ebola. Mais malheureusement, et ce sont des médecins qui sont aussi en retard avec leur paiement.
0: Propos recueillis par Alexandra Brongeon et la situation continue à être suivie avec préoccupation dans la région. Les ministres de la Santé de la Communauté économique et monétaire des États de l'Afrique centrale, la CEMAC, participaient hier à une réunion de concertation à Brazzaville. Quelques décisions ont été annoncées, Loïcien Martial.
7: Dans une déclaration commune, les ministres ont notamment décidé de mobiliser les ressources financières et mettre en place le fonds d'urgence communautaire pour l'exécution des plans de contingence. Le montant de ce fonds n'est pas connu, mais il doit permettre d'acheter des médicaments en cas d'apparition de la maladie. Ebola se trouve encore loin des frontières de la CEMAC. L'heure est donc aux mesures préventives. Fulgence Likasi Bokamba est le commissaire chargé de l'éducation, de la recherche et du développement social.
8: Des dispositions sont prises pour la prévention, qu'il y ait une traçabilité effective si jamais il y a des cas suspects qui rentrent, qu'il y ait une traçabilité et que des dispositions de prise en charge, que ce soit pour les cas suspects ou des cas avérés, qu'il y ait des dispositions de prise en charge pour protéger la population de notre sous-région.
7: Parmi les mesures, le renforcement des contrôles aux frontières avec l'application stricte du gel hydroalcoolique et la prise obligatoire de la température pour les personnes entrant en zone CEMAC. Les pays de la communauté économique n'ont pas encore enregistré de cas. La dernière épidémie d'Ebola au Congo-Brazzaville remonte à 2005. Loïcia Martial, Brazzaville, RFI.
1: Un nouveau journaliste placé sous mandat de dépôt au Mali.
0: Après Chahana Takiou, directeur du journal 22 septembre, c'est son confrère Abdramane Keïta, directeur du journal Le Témoin, qui a été envoyé hier en détention. David Baché, lui, est notamment poursuivi pour délit à caractère régionaliste qui tend à porter atteinte à l'unité nationale et au crédit de l'État.
9: Absolument. Lors d'un débat télévisé, Abderrahmane Keïta, directeur du journal Le Témoin, a déploré que Kidal soit actuellement administré par Iyad Agrali, chef du JNIM lié à Al-Qaïda. Le 25 avril, les djihadistes du JNIM et les indépendantistes du FLA ont attaqué la ville de Kidal, qu'il contrôle depuis cette date et où l'armée et les représentants de l'État malien ne sont factuellement plus présents. Le pôle judiciaire anti-cybercriminalité a placé le journaliste sous mandat de dépôt. Il sera jugé le 17 août pour délit à caractère régionaliste qui tend à porter atteinte à l'unité nationale et au crédit de l'État et publication d'informations fausses et trompeuses dans l'intention que ces informations soient considérées comme authentiques. On est sous le choc, a immédiatement réagi un proche du journaliste. Les déclarations d'Abderrahmane Keïta, même si elles ne constituent en aucun cas un soutien au JNIM, avaient suscité de vives critiques sur les réseaux sociaux de la part des soutiens des autorités de transition qui ont qualifié le journaliste de terroriste ou estimé que ses graves propos ne reposaient sur aucun fait avéré. A l'inverse, les opposants au régime militaire ont publié des commentaires acerbes. L'administration, le gouverneur sont-ils à Kidal ? Le procureur devrait aller vérifier sur place.
0: Midi 42 à Bamako.
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0: Dans la deuxième partie d'Afrique Midi, la suite de notre enquête au Mozambique auprès des populations déplacées par le giga projet gazier de Total Energy. Et nous verrons quels diffuseurs ont obtenu en Afrique les droits de transmission pour le mondial. En plus bref, dans l'actualité africaine de ce mercredi, dans le nord-est de la Guinée, les recherches sont toujours en cours sur le site d'orpaillage traditionnel de Fidi à Quintignan. À la suite d'un éboulement dimanche, des chercheurs d'or ont été ensevelis. Un bilan provisoire fait état de 11 morts.
1: Au Sénégal, c'est une condamnation historique dans un pays où le viol n'a été criminalisé qu'en 2020. Un maître coranique, issu de l'une des plus prestigieuses lignées maraboutiques du pays, a été condamné lundi à 20 ans de prison pour viol et actes pédocriminels.
0: Il y a 28 victimes, des élèves d'une école coranique de la ville de Touba, à 200 km de Dakar, réalisa Vestorov.
10: L'affaire avait suscité une vive émotion dans le pays lorsqu'elle avait été révélée en mars 2023. À l'époque, ce sont les parents de 28 jeunes filles qui donnent l'alerte et décident de saisir la justice. Les témoignages concordants des victimes, âgées entre 7 et 16 ans au moment des faits, sur des viols et attouchements répétés de la part de leur maître coranique, Serine Khadim Baké, mais aussi les certificats médicaux attestant de perte de virginité et de lésions, laissent peu de place au doute. Une cinquantaine de victimes sont recensées.

0: Un signal fort, affirme l'un des avocats des parties civiles, alors que par le nombre de victimes et l'identité de l'accusé, il s'agit à ce jour de la plus grande affaire de pédocriminalité jamais jugée au Sénégal. Léa Lisa Westerhoff, Dakar, RFI.
1: Le deuxième volet de notre enquête au Mozambique, en partenariat avec le consortium de presse Forbidden Stories. On reste aujourd'hui dans le Cabo Delgado, cette région du nord qui subit depuis près de 10 ans l'insurrection djihadiste du groupe Chebab. Elle abrite cette région un immense gisement de gaz naturel et notamment le projet Mozambique LNG du groupe français Total Energy. 7000 hectares clôturés, ce qui a provoqué le déplacement des communautés locales. Le reportage de notre envoyé spécial, Gaël Lalex.
2: Avec ses maisons en dur et ses rues à angle droit, le village de Kitunga ne ressemble à aucun autre. C'est là que les familles déplacées par le projet gazier ont été relogées. José Chila, chef communautaire, ne s'en plaint pas, mais il rappelle que certaines promesses n'ont toujours pas été honorées.
3: Il faut l'extension du village car les enfants grandissent et doivent pouvoir construire leur maison. Ils ont promis que les champs perdus seraient restitués. Ils ont promis un marché, des écoles, un hôpital. À cette heure, ces promesses ne sont pas tenues.
2: Total assure avoir respecté l'accord d'indemnisation. Selon Eduardo Capondé, du noyau pour le développement des communautés du Cabo Delgado, l'arrêt du projet a aussi laissé en suspens la question des compensations collectives.
4: En 2014, une enveloppe de 2,5 millions d'euros avait été définie pour les compensations collectives. Avec la reprise du projet, les discussions repartent. Beaucoup d'années sont passées et beaucoup de choses ont changé, notamment le coût de la vie à Palma.
2: Depuis janvier, l'activité est repartie dans la péninsule d'Afungi, mais le site fonctionne en vase clos pour des raisons de sécurité. Une déception pour les communautés qui espéraient un développement économique. Gerson Malouté est le président de la plateforme des organisations de la société civile du Cabo Delgado.
5: Total doit faire part de ses intentions. Pourquoi leur personnel est confiné? Cela nous préoccupe. Les communautés ne doivent-elles pas tirer profit de ce projet? Quand les réserves de gaz seront finies et que l'entreprise partira, que restera-t-il aux communautés?
2: 643 familles ont été affectées par le projet Mozambique LNG. Gaël Lalex de retour de Pemba, Nairobi, RFI.
1: Et la suite de cette enquête est à lire sur le www.rfi.fr. On connaît désormais les diffuseurs sur lesquels vous pourrez suivre le mondial de foot 2026 qui commence demain. Les accords de diffusion dont les montants n'ont pas été révélés ont été négociés pour certains jusqu'au dernier moment, Marie-Pierre Olfan.
6: Trois diffuseurs se partagent l'essentiel des droits et se chevauchent aussi parfois dans certaines zones. Via la marque Supersport International, Canal+ a indirectement acquis des droits pour l'essentiel des pays anglophones. On peut citer la Gambie, la Namibie ou encore le Libéria. Les supporters arabophones du continent pourront suivre le mondial sur la chaîne Bein Sports. En revanche, c'est à nouveau New World TV qui a obtenu les droits exclusifs de diffusion payante de tous les matchs en Afrique francophone. Le groupe privé togolais a également acquis l'autorisation de revendre des droits de diffusion à des opérateurs de plus d'une quarantaine de pays. Ces opérateurs des télévisions nationales, par exemple, diffuseront gratuitement une partie des matchs. Parmi les services proposés, des commentaires déclinés en français, espagnol ou portugais, mais aussi dans plusieurs langues locales comme le Lingala ou le Wolof. À cette offre s'ajoute depuis hier un partenariat de distribution renforcé entre New World TV et Orange Mobile dans 9 pays francophones, un service payant pour ne rien rater du mondial sur son téléphone.
7: Avant de retrouver votre invité, Nicolas, l'essentiel de l'actualité internationale, les bombardements israéliens qui se poursuivent au Liban. 12 personnes au moins tuées dans le sud et l'armée israélienne a enlevé 2 hommes conduits en Israël. Les Nations Unies annoncent qu'elles vont envoyer une mission pour enquêter sur les violations des droits de l'homme commises depuis le début de la guerre. Des crimes aussi en Cisjordanie occupée, ça c'est Amnesty International qui en parle. L'ONG dénonce un nettoyage ethnique de la part d'Israël contre les communautés bédouines et pastorales. Le Premier ministre britannique lui dénonce des violences choquantes à Belfast, la capitale de l'Irlande du Nord, avec une nuit d'émeutes visant des personnes présentées comme immigrées, instrumentalisées par l'extrême droite après une attaque au couteau commise par un réfugié soudanais. Et puis le pape poursuit sa visite en Espagne, à Barcelone, où il doit célébrer une messe à la Sagrada Familia tout à l'heure et bénir la dernière tour de cette célèbre basilique, toujours inachevée après plus de 140 ans de travaux.
1: Dans son dernier rapport, Human Rights Watch accuse le M23 et l'armée rwandaise de recrutement forcé massif au Nord Kivu. L'organisation de défense des droits de l'homme épingle aussi la partie gouvernementale congolaise qu'elle accuse de soutenir des groupes armés responsables de graves abus.

0: Clémentine de Montjoie, chercheuse à Human Rights Watch, répond aux questions de Pacioli Goudi.
1: Clémentine de Montjoie, bonjour.
2: Bonjour.
1: Vous avez interrogé 102 anciens détenus. Et qu'est-ce qui vous a le plus surpris dans ces témoignages par rapport à ce que vous avez documenté précédemment?
2: Nous avons pu nous entretenir avec plus de 100 personnes qui ont été détenues dans les camps d'entraînement ou de formation militaire de Rumangabo et Chanzhou. Les témoignages que nous avons récoltés reflètent la violence extrême qui a été exercée contre des personnes recrutées de force par le M23 et les forces rwandaises, notamment après la prise de Goma et de Bukavu l'année dernière. On remarque une cruauté dans les traitements infligés à ces personnes qui incluent des exécutions, des passages à tabac réguliers, des punitions pour ceux qui n'arrivent pas à suivre le rythme, n'arrivent pas à suivre les instructions qu'on leur donne. Les anciens détenus nous ont rapporté qu'ils croyaient à des centaines de morts potentiellement dans ces deux camps tout au long de l'année 2025. Pour vraiment pouvoir établir l'étendue des meurtres qui ont eu lieu dans ces camps, il faudrait qu'il y ait une enquête indépendante qui permette d'exhumer les tombes où les gens ont été enterrés. Mais en tout cas, une chose est sûre, c'est que les conditions dans ces deux camps ont été d'une cruauté, d'une gravité extrême.
1: Votre rapport documente des centaines de morts dans les camps de Rumangabo et de Chanzhou. Vous parlez aussi des fosses communes, mais vous reconnaissez vous-même ne pas pouvoir confirmer avec certitude la nature de toutes les perturbations de sol visibles sur les images satellites. Quelle est donc la fiabilité réelle de votre bilan?
2: On a pu, à travers les images satellites, identifier les endroits où les anciens détenus nous ont rapporté avoir enterré des personnes qui sont décédées dans ces camps. Il faudrait effectivement une enquête qui permette d'exhumer les tombes pour réellement pouvoir identifier l'étendue et l'ampleur des meurtres qui ont eu lieu dans ces camps. Mais nous avons tout de même interviewé des dizaines de personnes, indépendamment les unes des autres, dans différents lieux, que ce soit ceux qui ont fui en Ouganda, ou ceux qui se sont rendus et sont dans les zones contrôlées par le gouvernement congolais, ou encore d'autres par téléphone, qui ont identifié les mêmes lieux sur des images satellites et rapporté avoir enterré des personnes dans ces zones-là.
1: Vous avez sollicité le M23 en octobre 2025 et le gouvernement rwandais en janvier et février 2026 sans obtenir de réponse, c'est ce que vous dites dans le rapport. En l'absence de toute contradiction de leur part, comment garantissez-vous que ce rapport ne devienne pas un instrument dans une guerre de communication dont Human Rights Watch ne serait qu'un acteur parmi d'autres?
2: Non, notre rôle, c'est de documenter ce qui se passe sur le terrain. Donc, notre rôle à nous est vraiment plutôt d'essayer d'exposer les faits à travers une méthodologie rigoureuse et d'avoir des recommandations envers tous les acteurs qui pourraient améliorer la situation des personnes dont les droits ont été violés, que ce soit envers le gouvernement rwandais, le M23 ou même le gouvernement congolais. Puisqu'aujourd'hui, un certain nombre de personnes qui ont été recrutées de force et déployées avec le M23 se sont rendues aux forces congolaises. Le M23 et le gouvernement rwandais ont reçu des communications de notre part en amont de la publication. Nous avons également proposé de nous rendre à Kigali et à Goma afin d'échanger avec eux sur cette situation. Mais malheureusement, nous n'avons pas eu de réponse. Et donc, notre responsabilité aujourd'hui est de publier les faits.
1: Et votre rapport documente également des abus commis par les forces gouvernementales congolaises et leurs alliés. Violence, détention arbitraire, extorsion contre des déplacés autour de Goma. Soutien aussi à des groupes armés comme les FDLR. Pourquoi ces faits occupent-ils une place nettement moins développée que les accusations contre l'M23 et le Rwanda?
2: Bon, le sujet de ce rapport est la campagne de recrutement forcé massive qui a eu lieu tout au long de l'année 2025, enfin, qui s'est intensifiée en 2025, qui avait commencé en 2024, le traitement des personnes qui étaient dans les centres de Rumangabo et de Chanzhou. Si vous regardez le travail de Human Rights Watch ces dernières années, nous avons également, comme vous le dites, publié des rapports focalisés sur les exactions commises par le gouvernement congolais ou les forces congolaises et ses alliés comme les Wazalendo, que ce soit par exemple les détentions et les disparitions forcées du Conseil national de cybersécurité à Kinshasa, qui a fait l'objet d'un rapport publié un peu plus tôt cette année, ou encore des rapports que nous avons publiés alertant sur les exactions commises par les Wazalendo lorsqu'ils occupaient une place importante dans la ville d'Uvira au sud Kivu.
1: Clémentine de Montjoie, je vous dis merci.
2: Je vous remercie.
0: Clémentine de Montjoie, invitée de Patient Ligaudi. Le coup d'envoi de la Coupe du Monde de football, c'est donc demain et nous achevons aujourd'hui notre tour d'horizon des pays du continent qualifié. Direction aujourd'hui la Tunisie. Si les Aigles n'ont jamais passé le premier tour depuis 1978, leurs supporters portent tout de même fièrement leur maillot aux couleurs très particulières. À Tunis, le reportage de Lilia Blaise.
3: Au souk de l'Ariana, en banlieue de Tunis, une imitation du maillot rose pétant de l'équipe nationale se vend au tarif de 30 dinars, soit 9 euros. Nasser le vend comme des petits pains.
4: Non, c'est un maillot très populaire chez les jeunes. Les filles le portent beaucoup et les garçons aussi. Je le vends aussi beaucoup aux Tunisiens de l'étranger qui sont venus là pendant la fête de l'Aïd ou qui vont venir cet été en vacances. La couleur flashy fait qu'ils l'achètent en souvenir ou même pour l'offrir à des amis.
3: L'élimination, dès les premiers huitièmes de finale de la dernière CAN en janvier dernier, a refroidi les supporters des Aigles. Le maillot rose va-t-il suffire à raviver la flamme ? Au souk, Nasser sent que ça frémit depuis quelques jours.
4: J'ai ceux qui achètent le vert, d'autres qui achètent le bleu. Du moment que c'est l'équipe nationale, ça marche. On reste une nation de foot, même si on vit plus pour les clubs. Mais là, avec le mondial, il y a un enthousiasme pour la sélection officielle. Ça reste notre équipe.
5: L'équipe nationale.
3: En centre-ville de Tunis, dans une boutique d'articles de sport, le maillot rose avec l'impression d'un motif traditionnel de tapis tunisien est parmi les plus vendus par rapport aux autres couleurs. Selon Riyad El Inki Chéri, gérant du magasin. Dans cette boutique officielle, il est à 99 dinars, soit 29 euros.
6: Alors c'est vraiment le plus vendu en boutique. Il ne m'en reste que deux. La demande du rose, c'était les supporters féminines qui voulaient surfer un peu sur la mode du rose et du côté trendy avec le maillot de la Juventus. Mais au final, les garçons l'achètent aussi. D'ailleurs, on a fait des grandes tailles pour toutes les morphologies.
7: Vous êtes la bienvenue.
3: Mais pour les puristes, comme le photographe officiel de l'équipe nationale, Hosni Manoubi, les couleurs rouge et blanche restent les favorites, car ce sont celles du drapeau national.
7: Ce maillot rose, il est destiné pour les fans. C'est du commercial, du marketing et tout. Mais personnellement, je ne porte pas le rose.
3: Et dans les maillots que vous préférez de l'équipe nationale, est-ce qu'il y a un maillot en particulier ?
7: Le blanc, c'est notre maillot. Avec des bandes rouges, c'est symbolique.
3: Le plus symbolique, celui que porteront sans doute les joueurs tunisiens le 15 juin pour leur premier match du mondial face à la Suède. Lilia Blaise, Tunis, RFI.
0: La Tunisie joue en amical, joue son premier match du mondial lundi contre la Suède à Guadeloupe au Mexique. Ce sera à 2h temps universel.
8: Ah bah là, ça n'est plus amical du tout. Les choses sérieuses commencent.
0: Absolument. C'est le premier match du mondial lundi prochain. Donc, fin de cette demi-heure africaine réalisée et préparée avec Laurent Chaffard, Mickaël Goncalves et Pierre Vallée. Merci à eux et merci à vous de nous avoir suivis.
8: À demain, Nicolas Sion. Vous restez avec nous. Dans deux minutes maintenant, le rendez-vous d'Haïti et des Amériques. On va parler notamment de la Bolivie. Vous pouvez aussi écouter une demi-heure d'infos en full day si vous vous trouvez en Afrique de l'Ouest.
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Madame, messieurs, bonjour et bienvenue à l'écoute de notre émission hebdomadaire La Fond et la Découverte sur la radio-télévision Victoire Horizon. Aujourd'hui, nous sommes mercredi 20 mai 2026. Dans ce studio, nous sommes avec les écoliers du complexe scolaire Le Rocher qui vont nous présenter des thèmes, qui vont débattre autour des thèmes spéciaux que eux-mêmes vont nous dévoiler. À la présentation, je suis Martin Lekou. La mise en onde est assurée par Pacho Siwaku.

0: commencer par une prière dite par Nathan.
1: Fermons les yeux, nous prions. Seigneur Jésus, aujourd'hui nous sommes le 20 mai 2026. Je te prie de bien vouloir bénir cette journée. Bénis-nous, bénis notre famille et nos amis. Je te prie de bien vouloir épargner de cette émission tous les esprits de sorcellerie, démoniaque et autres choses. Par le nom puissant de Jésus-Christ, nous disons Amen. Amen.
0: Merci pour la prière. Emmanuela va nous présenter les thèmes et ce qui va débattre les deux camps qui sont pour et qui sont contre.
2: Merci de m'avoir accordé la parole, monsieur le journaliste. Bonjour, chers amis.
3: Bonjour.
2: Je réponds au nom de Kavira Bahati Emmanuela. J'étudie au complexe scolaire Les Rochers en 6e. Est-il bon de ramasser l'argent par terre? Tel est notre thème d'aujourd'hui. Nous avons ceux qui sont pour exaucer Samantha Emmanuela, contre Nathan, Milka, Linda, Jassu. Nous vous souhaitons une très bonne audition. Selon moi, je pense qu'il est bon de ramasser l'argent. Parce que si tu ramasses l'argent, tu ne sais pas si... Donc, tu dois ramasser cet argent pour utiliser ça pour tes besoins personnels.
0: Milka.
3: Selon moi, Emmanuela, Samantha, exaucé, vous nous mentez parce que tu ne peux pas dire qu'il est bon de ramasser l'argent. Tu ne sais pas si l'argent est sorti où. Au lieu de te trahir avec un peu d'argent, Dieu peut t'envoyer des bénédictions. Il est mieux de laisser là-bas l'argent au lieu de ramasser ça. Tu ne sais pas si l'argent est maudit, si l'argent peut te tuer. C'est un sacrifice qu'on a déposé là-bas pour toi. Il faut laisser l'argent parce que tu prends l'argent, tu ne sais pas si qui l'a déposé. Il y a des gens qui déposent là-bas l'argent. Quand ils connaissent pourquoi ils ont déposé l'argent, toi tu vois quelqu'un vient de déposer son argent, tu ne sais même pas si c'est qui, tu ne connais pas son cœur, ce qu'il veut envers toi, puis toi tu ramasses l'argent. Il faut laisser l'argent là-bas parce que tu ne sais jamais le cœur de tout le monde.
0: Et exaucer.
4: Moi je suis pour parce que ici, si on te dit de... Parce que moi je suis pour parce que il faut toujours ramasser. Parce que on peut le mettre là-bas pour toi et c'est ta chance quand tu es pauvre. Ça peut être ta chance de gagner de l'argent et tu puisses réussir un peu ta vie quand même. Et que tu puisses répondre aux besoins quand même que tu en as besoin.
0: Et Samantha?
5: Moi, selon moi, c'est bien de ramasser l'argent parce que tu peux l'utiliser pour tes besoins. Ça peut même être une personne de Dieu qui peut l'avoir laissé là-bas. Dieu, tu as beaucoup prié, tu es un pauvre. Tu pries beaucoup pour avoir l'argent, tu as trop prié pour Dieu. Tu as demandé à Jésus. Et un jour, tu marches dans la route, tu trouves l'argent. Mais comme toi, tu n'as pas d'intelligence, tu laisses ça là-bas, tu dis on va venir ramasser ça. Alors que le Seigneur peut t'avoir laissé ça pour que tu l'utilises et il a répondu à tes prières. En plus, toi, tu vas encore dire que tu n'as pas eu l'argent. Alors que tu as eu l'argent, mais que toi, tu as refusé.
0: Nathan, réaction.
3: Merci pour la parole, messieurs les journalistes. Selon moi, exaucer Samantha et Emmanuela, vous avez complètement tort de nous dire qu'il faut ramasser l'argent. Tu ne sais pas si cet argent est maudit, tu ne sais pas si c'est un féticheur qui l'a déposé là-bas, si c'est un sacrifice, comment tu peux dire que tu peux ramasser l'argent? On ne ramasse pas n'importe quoi qui traîne sur le sol, ce n'est pas bien. Imagine que cet argent a été touché par Satan et que tu meurs après l'avoir pris toi aussi. Qu'est-ce que tu vas dire?
0: Merci.
6: Moi, selon moi, il n'est pas bon de ramasser l'argent que tu ne connais pas si ça appartient à qui. Samantha, toi, exaucé, Emmanuela, vous n'avez pas raison. Quelqu'un n'a pas touché l'argent aussi, ne sait pas si c'est pour qui. Par exemple, comme il l'a dit, si c'est quelque chose de féticheur, tu ne sais pas. Si par exemple, il a déposé là-bas, si dedans il y a la bombe, tu ne sais pas. Faut pas ramasser l'argent, tu ne sais pas si c'est pour qui. Emmanuela, je te pose une question, toi d'abord. On doit ramasser l'argent que tu sais si tu dois ramasser toujours l'argent si par exemple tu es pauvre. Même si tu es pauvre, est-ce que Dieu n'est pas là? Alors je te pose une question, si c'était toi. Par exemple, prenons l'exemple d'un marabout, il a déposé ça là-bas, il s'est fait comme une personne. Puis toi tu vois l'argent, tu penses que c'est une personne. personne. Tu vas ramasser ça, tu vas savoir si c'est ton amour ou quelqu'un.
0: Linda.
3: Selon moi, je pense que Gersine et Milka et Nathan ont raison. Parce que tu ne peux pas ramasser l'argent dont tu ne connais pas c'est pour qui. Par exemple, quelqu'un vient ici, c'est un féticheur, quelqu'un des mondes étranges, des mondes mystiques. Comment tu peux venir, tu ramasses l'argent. Tu vois seulement l'argent par terre, tu regardes à côté de toi, seulement tu ramasses. Et puis c'était des sacrifices. La personne qui a déposé ça dit, c'est lui qui va toucher, ça va mourir. Si c'était des sacrifices, il ne faut pas ramasser n'importe quel argent. Il ne faut pas vraiment ramasser. Si tu vois l'argent, même si c'est combien, il ne faut pas ramasser. Selon moi, Emmanuela, Samantha et Exocé, vous avez tort.
2: Merci de m'avoir accordé la parole, monsieur le journaliste. Selon moi, Linda, Milka, Gersine, Nathan, vous nous mentez. Comment vous pouvez dire que quoi? Donc Linda, si c'est un féticheur qui a laissé ça, ou bien c'est toi qui a laissé ça? Peut-être Dieu, donc comme Milka l'a dit, comme si c'était Nathan qui l'a dit, que c'est Satan qui va, donc va sortir où il est, jusqu'à terre pour juste donner l'argent. Je ne te comprends pas, comment tu peux dire ça? Donc peut-être Linda, tu vas dire que tu n'as jamais ramassé quelque chose. Tu vas dire que tu n'as même jamais ramassé 50 francs de ta mère. Même 100 francs de ta mère. Même un stylo. Linda, ne te refuse pas. Les stylos, toi aussi Milka, vous avez déjà ramassé les stylos. Et puis, je ne vous comprends même pas. Vous dites qu'il n'est pas bon de ramasser ce qui n'est pas à vous. Que ce soit l'argent, que ce soit. Donc, vous dites que vous n'avez jamais ramassé même quoi? Des bonbons. Vous dites que vous n'avez jamais ramassé les stylos. Je ne vous comprends même pas. Comme Nathan, tu l'as dit. Oh, ça peut être Satan qui est sorti. Je ne te comprends pas. Parce que, donc, il faut toujours ramasser l'argent. Donc, vous ramassez l'argent. Si vous avez vu ça, que ce n'est à personne, tu ramasses l'argent. Parce que si tu ramasses même l'argent, tu dis, je cherche les propriétaires. Quand tu veux les chercher, les propriétaires, tu pars lui donner ça. Après, quand tu trouves les propriétaires, ah, si c'était 1000 dollars, il va te donner 500 dollars. Ah, il va te donner, par exemple, même tout cet argent parce qu'il dit, oui, parce que tu as ramassé ces... Même moi, si même 50 francs tombent, je vais ramasser. Je vais ramasser, donc, et je serai fière de ramasser, c'est d'aller acheter mes outils.
3: Selon moi, Exocé, Samantha, Emmanuela, vous nous mentez. Comment vous pouvez dire qu'on doit ramasser l'argent? On ne doit pas ramasser l'argent. L'argent n'est pas à ramasser parce que tu ne sais pas ce qui a déposé ça là-bas. On ne sait jamais ce qui a déposé ça. Parce que quand quelqu'un a déposé, tu ne sais pas si c'est le cœur de qui. Il y a d'autres riches, quand tu dis, ah, le riche là vient de faire tomber son argent, tu peux ramasser ça. Il y a d'autres riches, ils partent chez les marabouts, on les donne. Il y a des pauvres, ils partent chez les marabouts, on les donne l'argent qu'ils vont faire tomber. Quand ils vont faire tomber l'argent, là, le riche, quand il va ramasser, le pauvre va porter la richesse. Et puis, il faut chaque fois laisser tous les argent que tu ramasses. Emmanuela, tu dis que tu peux ramasser 50 francs. Toi, tu rencontres 50 francs, tu connais, c'est surtout des sorcières qui déposent des 50 francs dans la route. Ça monte à toi qui dit, Dieu peut envoyer un ange venir déposer l'argent. Un ange, tu as déjà vu un jour un ange venir du ciel. Ou bien Dieu vient du ciel pour venir déposer là-bas l'argent.

0: Dieu vient du ciel pour déposer là-bas l'argent. Quel jour tu me dis que tu as déjà vu l'ange qui est en train de venir déposer l'argent. Et puis tu vois, ah, l'ange là vient de déposer l'argent, tu ramasses. Emmanuela, tu dis que tu peux ramasser un bonbon. Tu connais, si on y a mis du poison, on ne sait jamais le cœur de tout le monde.
1: Merci pour la parole, monsieur le journaliste. Selon... Selon moi, exaucer Samantha et Emmanuela, vous avez complètement tort. Si on te dépose là-bas un shawarma, et puis tu dis que, oh mon Dieu, moi j'ai faim, je n'ai pas encore mangé depuis ce matin, et puis toi tu ramasses ça. Est-ce que tu sais au moins qui a déposé cet argent? Est-ce que tu sais si par exemple on y a mis du poison pour que tu meurs parce que peut-être cette personne te détestait, elle te haïssait et tu ne la connais même pas? Et puis toi, comme tu dis que tu n'as pas mangé depuis 3 jours, tu dis, oh, moi je n'ai pas mangé, je prends ce shawarma. Et puis tu manges et après on vient dire que vous êtes en deuil. Alors tu vas dire quoi? Hey, c'est la faute à toi, c'est la faute de la personne. Il faut réfléchir avant d'agir.
2: Selon moi, c'est bon de ramasser l'argent. Comme je l'ai dit depuis longtemps, c'est quand tu ramasses l'argent que tu peux avoir la richesse. Parce que le Seigneur peut t'avoir envoyé quelqu'un pour te donner l'argent. Mais comme toi, tu es modeste, tu ne veux jamais, tu penses à des mauvaises choses. Puis après, tu dis, non, moi, je ne vais pas ramasser cet argent, je pars. Alors que si tu ramassais cet argent, tu allais être béni. Ça peut même être une bénédiction de Dieu. Tu peux avoir répondu aux prières. Dieu peut avoir répondu à tes prières. Mais toi, comme tu veux seulement qu'il y a quelqu'un qui vienne te donner ça, alors qu'on peut même les jeter par terre. Il y a même des... Vous n'avez jamais écouté des histoires où on disait qu'il y avait quelqu'un qui n'avait rien. Il n'avait pas d'argent, il n'avait pas de nourriture, il manquait comment se nourrir. Il priait Dieu chaque jour. Mais un jour, Dieu a répondu à ses prières en lui envoyant l'argent par terre. Il était en train de passer. Au lieu de ramasser cet argent, l'homme est passé. Et puis quand encore il est parti prier Dieu, le Seigneur l'a répondu, il a dit, je t'ai envoyé là. Alors, moi je ne peux plus t'envoyer d'autre argent parce que je t'ai béni. Mais tu refuses ma bénédiction.
3: Samantha, est-ce que Dieu peut envoyer ou donner à quelqu'un de l'argent et qu'il va ramasser?
2: Oui, ça peut être possible. Ce n'est pas impossible. Ah. Dieu peut envoyer.
3: Alors, si l'argent que tu as ramassé était destiné à faire quelque chose, par exemple pour la communauté ou pour l'église, et qu'on avait fait tomber ça, tu ramasses, tu ne sais pas que c'est pénalisé aussi l'église?
2: Non, c'est pas pénaliser l'église. Ben, trop de choses disent que si tu es pauvre, si tu ramasses l'argent, ça peut être pour te bénir. Mais tu peux d'abord apporter ça à l'église.
3: Bon, et Gersine, vous dites que ramasser, il ne faut pas ramasser de l'argent, alors que, et si tu n'avais rien et que cet argent allait t'aider pour les frais scolaires, tu allais faire quoi?
4: Non, monsieur le journaliste, parce que même c'est écrit dans la Bible, tu trouveras de l'argent au fond de ta sueur. Pas trouver de l'argent, même si tu es dans quelque chose, même si tu n'as pas de l'argent, tu dois simplement prier Dieu, parce que c'est Dieu qui sait toutes les prières, si tu pries avec foi. Mais moi, si par exemple, même si je manque le frais scolaire, je dois me débrouiller, faire les riches par cœur, par exemple, vendre des glaces ou quoi, ça peut apporter de l'argent. Si par exemple, tu mets 100 fois, 100 fois, tu dois trouver de l'argent. Parce que comme je n'ai pas de l'argent, je dois ramasser. Même je parle aussi à Emmanuela. Emmanuela se contredit elle-même. Elle a dit comment Satan peut envoyer de l'argent. Alors aussi comment Dieu peut envoyer de l'argent sur terre et il fait tomber ça. Dieu envoie de l'argent dans des circonstances qui ne sont pas graves. Par exemple, il vient qu'elle a des habits de chirurgie. Là, ça, par exemple, il y a de l'argent, mais il ne peut pas jeter ça. Vraiment, Emmanuela, toi et sa montre et exo, vous n'avez pas raison. Vous avez complètement tort jusqu'à tort. Mais Mirkeline a vraiment raison de ne pas ramasser de l'argent si tu ne connais pas si ça appartient à qui. Vraiment, vous avez tort. Quelqu'un ne doit pas jamais ramasser l'argent d'une personne que tu ne connais pas.
3: Emmanuela.

0: Merci de m'avoir accordé la parole, monsieur le journaliste. Selon moi, Gershon, tu nous mens. Tu nous mens. Oui, c'est vrai que qui ? Que Dieu peut venir en portant des habits déchirés, mais tu dois l'aider toujours, il va te donner l'argent. C'est toi plutôt qui nous mens. Parce que même si tu un ange peut tomber juste du ciel, juste pour laisser là-bas l'argent. Parce que c'est, si cet enfant prend l'argent, par exemple, tu étais pauvre, quand même on fait tomber là-bas un chèque de 1 million de dollars, tu vas refuser de ramasser ça. Sinon, Gershon, cette fois-ci, tu es bête.
1: Donc, pour toi, c'est une chance de ramasser de l'argent.
0: C'est une très grande chance.
1: En ramassant de l'argent, est-ce que tu ne peux pas aller chercher à qui appartient cet argent?
0: Non, il l'a fait tomber. Au moins, comme moi, je vais les trouver quand même. Ce qui peut m'aider à construire ma maison, acheter le meuble, à m'acheter même une voiture. 1 million de dollars même, c'est beaucoup. Mais la personne qui a fait tomber ça, sa chance est partie. Il part dans la paix du Christ.
1: Linda.
2: Selon moi, vous avez tort. Comment vous pouvez dire que il ne faut pas ramasser l'argent? Comment vous pouvez dire que c'est lui qui n'a pas ramassé l'argent? C'est attends. Comment? Tu ne connais même pas si l'argent sort d'où? Tu ne connais même pas si ça vient d'où? Si c'était une sortie dans le monde satanique, si c'était une personne qui te détestait, c'était une personne qui était jalouse de toi. Quand tu viens seulement, tu vois et tu dis, ah, ça c'est ma chance, moi je viens de ramasser l'argent. Tu ne sais même pas là où l'argent sort. Tu ne sais même pas. Au moins, quand même, tu vas aller chercher. Tu dis, je vais devoir que quelqu'un va te faire tomber l'argent. Sans toucher l'argent, tu sais. Tu vas chercher quelqu'un, tu dis, je vais devoir que quelqu'un va te faire tomber là-bas l'argent. Quelqu'un, si ça l'appartient, qu'il dise qu'il va ramasser ça. Mais pas directement pour rendre, je garde. Si c'était pour le monde satanique, par exemple, tu ramasses les gens. L'argent, tu disparais déjà, tu meurs. Tes parents viennent te chercher. Comment? Tu meurs directement. À cause seulement d'avoir vu l'argent là-bas, tu veux ramasser. Tu dis, ah, c'est ma chose, je ramasse. C'est pas bon de ramasser l'argent.
1: Est-ce que l'argent ramassé par terre, c'est une malédiction? Et Linda, pour toi, c'est une malédiction ou c'est une mauvaise, quoi? Si tu ramasses, tu pourras avoir des mauvais sorts.
2: Oui, il y a des enfants qui sont pareils. Si tu as fait du choc, il y a des bases ça là-bas. Si c'est quelqu'un qu'on a dit de faire un sacrifice, comment tu vas savoir, comment tu peux savoir que cet argent est bon et cet argent n'est pas bon? Comment tu peux savoir différencier ça? Donc, au lieu de prendre des risques, au moins directement, je laisse. Vaut mieux prévenir.
1: Est-ce que est-ce que tout argent tombé par terre c'est sacrifice?
2: Non, je ne dis pas que tout argent tombé par terre c'est un sacrifice, mais on ne sait jamais, parce que tu peux aller ramasser ça là-bas, c'est un sacrifice. Au moins tu laisses, même si c'est un bon argent, au moins tu laisses directement.
1: Et exaucé?
3: Moi je suis pour, parce que il faut ramasser toujours l'argent. Ça peut être ta chance. Et si quelqu'un est venu déposer ça, il dit, celui qui ramasse, ça sera sa chance. Il aura plus d'argent. Comme des millions de dollars. Il dépose, il dit, comme tu ramasses ça, tu as ta chance. Et si toi, alors, tu les sautes et tu deviens maudit, qu'est-ce que tu diras après? Parce que c'est bien de ramasser. Parce que ça peut être ta chance et tu la rates de toi-même à cause de ta propre faute.
1: Est-ce que tu as déjà ramassé une fois de l'argent?
3: Oui, moi j'ai déjà ramassé de l'argent et je l'avais bouffé parce que je savais que ça devrait être à moi.
4: Monsieur les journalistes, d'abord vous dites que si on doit chercher le propriétaire, comment on peut chercher le propriétaire s'il était juste de passage, s'il venait de faire seulement un voyage et qu'il passait pour un autre pays ou une autre ville? Comment on pourrait chercher le propriétaire?
1: Est-ce que vous n'allez pas déposer ça quelque part là où on peut garder? Quand, par exemple, vous amenez ça à la police.
4: À la police? Et s'ils sont des gens qui ne peuvent pas faire ça, eux, ils veulent bouffer cet argent pour l'utiliser pour des mauvais trucs, pour des mauvaises choses. Par exemple, acheter de la boisson, boire, partir à des hôtels, manger, l'argent de quelqu'un. Alors il faut prendre cet argent, pas directement rester avec. Il peut être des passages, soit on peut te bénir avec cet argent. C'est pas à dire qu'on doit chercher le propriétaire ou bien l'amener à la police. Si par exemple cette personne était de tout près, si tu connaissais la personne qui l'a fait tomber, tu devrais lui chercher. Mais si tu ne le connaissais pas, tu prends cet argent.
1: Et ça devient pour toi?
4: Oui.
1: Alors, où est-ce que la Bible nous dit de quoi? De gagner à la sueur de son front, non?
4: Oui, elle nous dit de gagner à la sueur de son front. Si tu as trop travaillé, tu as travaillé mais tu n'as jamais gagné de l'argent. Et comment tu vas manger alors qu'il y a une opportunité qui se tente? Et tu dis non, moi je ne vais pas faire cet argent, je l'amène à la police pour qu'eux ils trouvent ta bénédiction.
1: Nathan?
0: Selon moi, Samantha, tu as complètement tort de dire qu'il faut ramasser de l'argent. Si tu dis que si tu ramasses ça, tu auras de la bénédiction. Imagine-toi, tu perds ton argent. Et imagine qu'un féticheur perd son argent, il fait tomber ça par terre. Et que toi, tu dis, tu viens ramasser ça parce que toi, tu n'as rien, tu n'as pas de maison. Il a fait, par exemple, tomber 100$ et toi, tu ramasses, tu dis, oh, c'est ma chance. C'est un féticheur et puis tu dis, oh, moi, c'est ma chance, il faut que je prenne cet argent et que je pars vous faire ça. Il faut que je prenne. Et puis toi, tu prends ça en moins de 10 minutes déjà, tu meurs ou bien tu es ensorcelé ou bien une autre malédiction quelconque. Et puis toi, tu dis que seulement il faut ramasser cet argent. Il ne faut même pas prier pour ça ou bien il faut même déposer ça à la police et qu'ils vont chercher le propriétaire. Il y a des appareils qui détectent les empreintes digitales et la police connaît presque tout. Ce n'est pas à dire que comme tu ramasses l'argent, c'est déjà devenu pour toi et il faut directement bouffer ça pour rien.
1: Est-ce que un féticheur peut punir quelqu'un parce qu'il a fait tomber son argent et que cet argent n'a pas été volé?
0: Oui, un féticheur peut punir cette personne parce que les féticheurs sont toujours grognons. Ils disent toujours, oh mon Dieu, ils ne disent même pas mon Dieu. Ils disent, je viens de perdre mon argent et je vais punir cette personne. Et la personne là meurt.
5: Merci de m'avoir accordé la parole, monsieur le journal. Selon moi, Nathan, tu nous mens. Tu nous mens. Donc, tu dis juste quand quelqu'un ramasse l'argent. Comme on dit, ramasser, ce n'est pas voler. T'as déjà entendu ça, non? Comme Edoussa avait ramassé. Donc, c'était sa chance. Comme le journaliste l'a bien dit qu'il faut travailler la sueur de son front. Quand tu veux de ramasser, déjà tu veux de travailler, non? Si tu ne ramasses pas, tu vas faire quoi? Chez vous, il n'y a pas quelque chose à manger. Il n'y en a rien à manger. Tu vas rester comme ça. Jusqu'à ce que ton père n'est pas ici, le ciel est parti au champ, au chaussis, il n'y a rien. Qu'est-ce que tu vas dire? Si j'ai ramassé même 5 millions de dollars, je serai très contente. Plus que parce que si tu veux de ramasser ça, déjà c'est ta chance.
1: Maintenant, qu'est-ce que tu vas faire avec, si tu ramassais de l'argent, qu'est-ce que tu vas faire avec cet argent?
5: Si je ramasse cet argent, je vais d'abord m'acheter une parcelle, construire une maison, acheter des voitures et construire des entreprises. Et Nathan, maintenant tu as compris, non, ramasser l'argent c'est très bien. Je ramasse cet argent, je vais d'abord m'acheter une parcelle, construire une maison, acheter des voitures et construire des entreprises. Et Nathan, maintenant tu as compris, non, ramasser l'argent c'est très bien. Je ramasse cet argent, je vais d'abord m'acheter une parcelle, construire une maison, acheter des voitures et construire des entreprises. Et Nathan, maintenant tu as compris, non, ramasser l'argent c'est très bien. Je ramasse cet argent, je vais d'abord m'acheter une parcelle, construire une maison, acheter des voitures et construire des entreprises. Et Nathan, maintenant tu as compris, non, ramasser l'argent c'est très bien. Je ramasse cet argent, je vais d'abord m'acheter une parcelle, construire une maison, acheter des voitures et construire des entreprises. Et Nathan, maintenant tu as compris, non, ramasser l'argent c'est très bien. Si je ramasse cet argent, je vais d'abord m'acheter une parcelle, construire une maison, acheter des voitures et construire des...

0: les entreprises.
1: Hé, Nathan, maintenant que t'as compris, non, ramasser l'argent, c'est très bien.
2: Emmanuela, Samantha, Exocé, vous nous mentez.
3: Jesse.
0: Entreprise.
1: Hé, Nathan, maintenant que t'as compris, non, ramasser l'argent, c'est très bien.
2: Emmanuela, Samantha, Exocé, vous nous mentez.
3: Jesse.
4: Ramasser l'argent là, tu ne connais pas, c'est pourquoi. Si c'est pour le pays, tu choses, si c'est pourquoi, tu ne sais pas. Alors, vraiment, si tu vois de l'argent, même si c'est d'abord, et malade, tu dis 1 million de dollars. 1 million de dollars, qui peut faire tomber 1 million de dollars, même si tu es riche, comment? Sinon, cette richesse n'est pas normale, 1 million de dollars. Sinon, c'est, tu la lèves quelque part. Mais toi, tu dis 1 million de dollars. 1 million de dollars, tu n'as pas raison, vraiment. D'abord, ça monte à toi, alors tu découvres. Tu ne connais pas le cœur des gens. Puis tu dis, oh, je dois ramasser, l'argent. Mais c'est 50 francs. Vous n'avez pas écouté l'histoire d'un enfant qui avait ramassé 50 francs. Puis 50 francs, il a acheté comme pardon, tu peux acheter chez papa Freddy. Puis après avoir acheté, on a pris l'argent. Puis les fois, l'enfant, lui, sa femme doit commencer à gonfler et à exploser comme des comptes de l'argent. Alors, si c'est pour les sorciers, si c'est pourquoi Emmanuela, ça monte et exaucé. Tu dois d'abord commencer à réfléchir avant de parler. Pas dire des choses et dire n'importe quoi. Ramasser de l'argent, on n'avait même pas honte.
0: Merci de m'avoir accordé la parole, monsieur Jouret. Yacine, mais tu nous mens. Comme tu l'as très bien posé, si je peux trouver 1 million de dollars ou. Donc, tu ne connais pas donc tous les patrons de Boutembo qui peuvent faire même tomber ça. Tu ne connais pas qu'ils peuvent faire tomber ça. Donc, si. Donc, tu dis, comme Linda l'a bien dit, que oh, si tu ramasses, c'est pas bien. Milka, tu vas te. Pris même un stylo de quelqu'un dans notre classe. Tu vas te refuser. Linda, tu vas te refuser que tu n'as jamais pris le stylo de quelqu'un dans notre classe. Comme Exocé l'a bien dit, si tu ramasses, tu as ramassé, non. Si tu ne veux pas, ta chance est partie comme ça. Même si je ramasse 50 francs. Et s'il a mangé quelque chose qu'il ne fallait pas souvent acheter, c'est acheter. Maudire, c'est maudire. Mourir, c'est mourir. Ah, moi, je ne te comprends pas.
5: Selon moi, Emmanuela, tu as complètement tort de dire qu'il faut ramasser l'argent. Même si tu dis que tu peux ramasser 5 millions de dollars. Tu connais 5 millions de dollars? Même une somme énorme comme ça, tous les patrons de Boutembo ne peuvent même pas faire tomber ça. Quand même, ça aussi, c'est de la sorcellerie. Il faut d'abord prier pour cet argent, que cet argent ne soit pas maudit. Cet argent ne soit pas maudit et emmener ça à l'église. Si quand toi aussi exaucé, tu dis que c'est ta chance de ramasser l'argent. Si tu ramasses l'argent, on nous avait raconté une histoire où une mère avait trouvé 50 dollars par terre, elle avait ramassé ça et elle était morte au bout de 5 secondes. Et puis tu dis que si tu ramasses tout l'argent que tu trouves par terre et que tu prends ça et que tu pars bouffer ça, tu peux dire que c'est ta chance alors que tu peux mourir en peu de temps. Quand même, moi aussi, je ne te comprends pas.
3: Exaucé.
6: Moi, je suis pour parce que il faut toujours ramasser de l'argent. Ça peut être ta chance. Et si tu ne connais pas que c'est ta chance, il faut quand même la prendre. Ça peut être ta chance. Et si quelqu'un peut le déposer, il dit que toi, comme tu vas prendre ça, toi, tu passes ici et puis tu vas le reprendre. Comme tu es en train de passer, tu le prends. Alors, si tu ne dis pas, alors tu vas faire. Ça sera comment? Il faut toujours le dire. Parce qu'il faut aussi les ramasser. Parce que c'est possible. Il faut toujours ramasser de l'argent. C'est bien pour la santé. Parce que tu peux réussir. Et tu peux gagner beaucoup de l'argent. Comme 1 million de dollars. Et tu gagnes beaucoup de l'argent.
7: Exaucé, vraiment, tu n'as pas raison. Moi, je suis contre. Tu peux dire, oh, on doit ramasser de l'argent pour gagner la vie. La bénédiction se fait par le travail. La bénédiction ne s'achète pas comme ça facilement. Tu vas me inciter tous les marchés de Boutembo, tous les marchés du monde. Tu vas me dire, c'est ici, là, on vend la bénédiction. Mais tu vois, les gens qui cherchent la bénédiction facilement, ce sont des paresseux qui n'aiment pas travailler. Donc, bénédiction, tu vas chercher ça, c'est Satan, deuxième monde. Tu n'as pas raison. Si tu veux avoir de l'argent, être béni. Parce que s'il y a des pauvres, ils se forcent de travailler. La seule chance, c'est de travailler. Vous n'avez vu jamais la récitation.

0: la scène que Manu Labrosse ou ses enfants. Travaillez, prenez de la faim, de la... Prenez de la faim, c'est l'effort qui manque le moins. Alors, vous n'avez jamais écouté cette récitation, vous n'avez pas raison. Quelqu'un doit travailler. C'est le courage et la force et le trésor que nous devons chercher. Pas être simplement paresseux, tu vas trouver de l'argent facilement. Ce n'est pas comme ça. Il est écrit dans la Bible, tu trouveras de l'argent pour de ta sueur. Pas trouver de l'argent dans la sueur, de trouver bien aller chercher ça, c'est Satan. C'est interdit.
1: 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Vous qui nous écoutez en dehors de la ville de Butembo sur les www.rtvh.net à travers notre page, vous pouvez accéder à notre lien. 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

0: Madame, messieurs, nous sommes de retour dans ces studios de la radio-télévision Victoire Horizon RTVH, une radio qui émet depuis la ville de Boutembo. Nous sommes dans ces studios avec les écoliers du complexe scolaire Le Rocher qui débattent le thème « Est-il bon de ramasser de l'argent par terre ?» Nous relançons notre débat avec Emmanuela.
1: Merci de m'avoir accordé la parole, monsieur le journaliste. Et toujours, même si vous trouvez 500 en route, faut ramasser. Je m'adresse à Linda. Linda, tu vas dire que tu n'as jamais volé un stylo. Milka, tu vas dire que tu n'as jamais ramassé 500. Et Milka, vraiment, tu me descends. Tu me descends. Parce que Milka, toi, tu n'es pas la bonne personne à dire qu'il n'est pas bon de ramasser la... Parce que t'as déjà ramassé l'argent même plus de 80 fois.

0: Milka.
1: Hey Manuela, tu nous mens. Tu dis que moi j'ai déjà ramassé l'argent. Est-ce qu'on est né avec toi? On vit avec toi pour dire que moi j'ai déjà ramassé l'argent. Emmanuela, je m'adresse à toi. Un jour, tu m'as déjà vu ramasser l'argent. Tu m'as déjà vu ramasser le stylo de quelqu'un. Aucun jour, moi je n'ai jamais ramassé le stylo de quelqu'un ou bien l'argent. Si toi tu ramasses l'argent, ne crois pas que c'est moi parce qu'on n'est vu même pas dans la même maison. On n'est même pas dans la même parcelle. Moi je n'ai jamais ramassé l'argent parce que je connais la signification de l'argent. L'argent. Quand, il ne faut pas ramasser l'argent partout là où quelqu'un passe. Tu passes si tu ramasses l'argent. Il faut laisser là-bas l'argent. Si tu as vu la personne a fait tomber, tu lui dis pas ramasser ton argent. Pas ramasser pour la personne parce que tu ne connais pas. Si la personne a mis une bombe dans l'argent, tu pars toucher ça directement. Toi, tu exploses quand la personne est déjà partie. Il ne faut jamais ramasser l'argent.
0: Il ne faut jamais ramasser l'argent. Est-ce que c'est la vie aussi de Samantha?
2: Non, c'est pas mon avis, parce qu'il faut toujours ramasser l'argent. Comme je l'ai dit, il faut ramasser l'argent pour être béni. Ça peut être une bénédiction. Il faut pas chaque fois se faire modeste, parce que l'argent c'est tout le bonheur. L'argent, ça peut tout apporter. Tu peux être pauvre, mais tu peux être pauvre, tu n'as rien, tu pries, Dieu t'envoie l'argent, tu refuses. Comment vous allez expliquer ça? Et si c'était une bénédiction de Dieu? Je ne dis pas que Dieu va descendre du ciel pour l'amener. Les anges, il y a des anges qui descendent ici. Vous autres qui êtes en train de parler autre chose, alors que je dis que Dieu ne va pas descendre, mais c'est un ange, mais Dieu va envoyer un ange pour venir envoyer l'argent. Et puis vous venez dire autre chose que moi j'ai dit que Dieu est descendu du ciel.
0: Est-ce qu'il y a des gens qui sont devenus riches tout simplement en ramassant de l'argent?
2: Non, ils ne sont pas devenus riches tout simplement en ramassant de l'argent parce que l'argent, ça peut être une petite somme, mais avec cette petite somme, tu peux être plus riche. Tu peux commencer un petit commerce pour arriver dans un grand commerce pour maintenant devenir un patron. On ne commence pas par une grosse somme, mais on commence par une petite somme pour maintenant devenir plus grand.
0: Mais est-ce que c'est seulement avec l'argent ramassé qu'on peut faire le commerce? Est-ce qu'on ne peut pas l'étudier?
2: On peut aussi étudier, mais celui qui n'a pas étudié peut commencer par l'argent ramassé. S'il a ramassé l'argent, peut-être s'il a ramassé l'argent, peut commencer par ça. Et avec sa compétence d'étudiant, il peut aussi se développer encore plus grand.
0: Linda.
1: Merci de m'avoir accordé la parole. Selon moi, Samantha, tu n'as pas raison, tu as tort. Comment tu peux dire qu'avec seulement une petite somme comme ça, on peut faire un gros commerce? Comment? Mais quand on devient riche, même si on commence par des petites sommes, mais on ne fait pas quand même l'argent qu'on a ramassé, ça sera combien cette fois-ci? Combien d'argent? Combien? Dis-moi au moins combien tu peux ramasser pour commencer un commerce. Il ne faut pas ramasser l'argent, c'est dangereux, c'est très très dangereux d'ailleurs même. Il ne faut jamais oser ramasser l'argent, donc jamais. C'est ça un fétichon qui a jeté ça là-bas, Samantha. Emmanuel a exaucé.
0: Et vous si c'était quelqu'un qui voulait te bénir indirectement, et par exemple, on sait que chaque matin tu vas à l'école, on sait par où tu passes, et qu'on te laisse de l'argent là-bas, si tout simplement que toi aussi tu trouves.
1: Non, les personnes pareilles n'existent pas parce qu'ils connaissent. Il y aura d'autres personnes qui vont passer avant toi. Les autres personnes là peuvent ramasser ça. Peut-être donc une autre personne, il ne connaît pas quand même que c'est toi qui vas passer là-bas le premier ou la première. Quand même, il y a d'autres personnes qui vont passer. Si lui, il va ramasser ça, mais il ne peut pas oser faire ça quand même.
0: Exaucé.
3: Je voulais vous dire que il faut vraiment ramasser parce que vous n'avez pas raison. Parce que c'est possible qu'on peut vous bénir et vous aurez beaucoup d'argent. Il faut toujours ramasser de l'argent parce que ça peut être ta chance. Tu ne sais pas si c'est la chance de qui. Mais tu peux quand même ramasser pour avoir une chance de l'avoir. Tu peux être riche pendant quelques jours et tu gagneras beaucoup d'argent.
0: Et si c'était de l'argent maudit?
3: Si Si c'était de l'argent maudit, tu seras toujours maudit. Mais vaut mieux quand tu essayes d'avoir une chance dans la vie.
0: Merci.
1: Selon moi, ça montre que tu as dit que c'est l'argent qui amène le bonheur. Tu nous as menti. Parce que l'argent veut laisser que l'un des apôtres de Jésus, Judas Iscariote, vont seulement à cause de l'argent voir Jésus pour qu'il se sacrifie pour nous. L'argent n'est pas du bonheur. S'il savait comment Dieu déteste l'argent parce qu'on a sacrifié son fils à cause de seulement un papier, lorsque l'on sacrifie son fils qui va nous aider. Ça montre que tu n'as pas raison à exaucer. Emmanuel, vous mentez totalement. L'argent ne peut jamais amener le bonheur dans la vie ou bien. Comme M. Jonas t'a dit, alors si ça amène la malédiction, puis je sais de me quand tu es maudit. Toi, tu aimeras quand tu me dis, la veille, si on te maudit, tu te maries, mais tu n'accoucheras jamais un héritier qui va garder ton héritage. Vous n'avez pas raison, toi, Samantha et Emmanuela, vous avez complètement tort. Moi, de ma part, j'ai dit que interdit de ramasser de l'argent dont tu ne sais pas si ça appartient à qui. Moi, ici, même si c'est combien, c'est 100 dollars, c'est 5 millions de dollars. Et là, je sais qu'on ne peut jamais faire tomber ça. Je ne peux pas ramasser même si c'est tombé. Je dois rester là-bas. C'est, par exemple, si c'est le propriétaire, si c'était satanique, ça va rester là-bas. Parce que ramasser, beaucoup d'enfants aiment ramasser de l'argent, des bonbons, des biscuits. Ce n'est pas bien vraiment. Chacun vit avec ses malédictions. Chacun a ses malédictions, ses démons. Tu ne dois pas prendre ce qui est, par exemple, même si c'était dans la parcelle ou dans la salle de, même dans la salle de classe, c'est dangereux. Même en dedans, parce que c'est dangereux. Par exemple, prenez s'il y a des gens qui puissent chez vous, bien c'est des visiteurs, bien personne de chez vous. Parce que chacun a ses démons dans la parcelle. Par exemple, quelqu'un dit à l'autre des yeux, monte, puis oh, il avait tombé de l'argent, c'est rien d'entre parcelle. Puis tu vas prendre ça, tu ne sais pas si c'était un sacrifice, on t'a sacrifié. Et là-bas, tu ne t'es même jamais à l'autre des yeux, monte. Tu seras comme si tu es déjà le deuxième monde. Vraiment, c'est interdit de ramasser de l'argent. Vraiment, interdit-moi, vraiment, ça monte à exercer. Maintenant, vous avez complètement tort. Vous vous donnez des raisons que ça ne peut pas être des raisons. Vous avez tort, vraiment.
0: Gersine, supposons que tu as un malade à l'hôpital pour lequel on demande de payer cash pour faire une opération et que tu n'as pas cet argent. Et du coup, tu tombes devant une grosse somme d'argent qui pourrait t'aider. Vas-tu prendre ou tu vas laisser mourir celui que tu veux aider?
1: Non, monsieur le journaliste, moi je ne dois pas ramasser. Parce que les salles d'église aussi sont là-bas, tu peux aller prier. C'est Dieu le sauveur de tout. Tu peux aller prier et prier en l'église. Tu vas entrer là-bas, par exemple, va te bénir, tu vas trouver un aidant. Prends, je sais que par exemple, si c'est ton ami, une personne de ta famille, ou bien un ami proche, cousin, je ne sais pas quoi. Il va te donner, prends ça, si c'est 50, 20, 100, je ne sais pas la somme. Tu vas simplement demander un ami, si c'est le voisin, il va te donner. Prends ça par exemple, je sais qu'un familier malade. Mais pas parce que tu as trouvé de l'argent de tes familiers malades et tu vas ramasser. Non, moi je ne peux pas. Hein. Au moins même si je n'ai pas de l'argent, moi qu'il meure ici, c'est tout ce Dieu qui va lui emporter. C'est Dieu qui sait si pourquoi il est mort. Mais pas dire, oh, au moins il meurt que de ramasser de l'argent. Je ne sais pas si c'est à qui. Même si c'est qui, au moins qu'il meurt, moi je ne peux pas ramasser l'argent si je ne connais pas. C'est pourquoi même si c'est qu'elle sort 1 million, 1 milliard, 14 millions, sextillions, je ne sais pas. Moi, si c'est un sextillion de dollars, c'est quoi? Je ne sais pas.
0: Et si c'est 50 francs?
1: 50 francs? Jamais. Alors ça, jamais. 50 francs, même si c'est 50 francs, personne ne peut jamais faire tomber ça ici. Comme même le cavier de la vie, il y a des sorcières dans ces montres. Pas ramasser, même si tu dis, ah, c'est un peu sans personne ne peut toucher à ça. Même s'il y a des enfants qui sont des sorcières, ce ne sont pas seulement des grandes personnes.
0: Madame, messieurs, nous sommes sur la radio-télévision Victoire Horizon, la SAI 3.0 MHz. Nous sommes avec les écoliers du complexe scolaire Le Rocher qui débattent les thèmes. Est-il bon de ramasser de l'argent? Alors, je crois que nous sommes à la fin de ces thèmes. Nous allons aborder un thème spécifique lié à la maladie de la vie. Lié à la maladie à virus Ebola, l'épidémie qui est déjà déclarée dans la province voisine de l'Ituri et dont des décès, plus de centaines de décès liés ou non pas encore confirmés de cette maladie qui ont été déjà notifiés dans la province et à travers aussi d'autres zones de santé qui sont à Butembo, qui sont à province du Nord Kivu. Et dans ce studio, nous allons spécifiquement parler de quoi, c'est quoi la maladie. Est-ce que les élèves ou les écolières aussi, les écoliers aussi savent c'est que la maladie, comment se transmet-elle et comment la prévenir. Nous commençons avec Emmanuela. C'est quoi la maladie à virus Ebola?
4: Le virus Ebola, quand même, je ne sais pas, mais on dit quand même que c'est une maladie dangereuse. On dit d'abord qu'il faut d'abord se prévenir en se lavant les mains chaque jour. Donc, quand tu sors aux toilettes, tu te laves les mains avec du savon. Quand tu veux manger, tu te laves les mains avec du savon. Mais quand même, il y a quelques signes que je peux connaître.
0: Bon, et d'abord, nous sommes... C'est quoi la maladie? Nous allons parler aussi. Samantha.
5: La maladie virus Ebola est une maladie qui se contamine, qui est contaminée très facilement. Donc tu peux attraper ce
0: qui est contagieuse.
5: Tu peux attraper cette maladie très facilement. Donc il faut éviter les contacts, se laver régulièrement les mains pour ne pas chaque fois se transmettre de cette maladie. Parce que si même une personne attrape cette maladie dans une école, toute l'école peut être contaminée, on peut fermer cette école. Donc il faut se prévenir d'abord par ces deux signes.
0: Et Milka?
6: Selon moi, le corona, c'est une maladie. Selon moi, l'Ebola, c'est une maladie qui est contagieuse parce que par exemple, tu souffres le mal de ventre quand c'est la période de l'Ebola. On part demander pour toi les médicaments à la pharmacie ou le pharmacien. Si c'était frappeur, il part appeler les gens de l'Ebola pour venir te soigner. Puis on te récupère, on part te tuer. Selon moi, c'est ça l'Ebola. Le sang peut sortir dans le nez, dans les oreilles et dans les yeux aussi. Le sang peut y sortir et le ventre fait plus mal. C'est ça la maladie de l'Ebola.
0: Et Linda?
1: Selon moi, l'Ebola, c'est une maladie très, très, très dangereuse. Il faut faire attention. Il faut vraiment se laver les mains tout le temps. Il faut se laver tout le temps, même pas seulement en sortant aux toilettes ou avant de manger. Il faut se laver presque tout le temps, porter des cache-nez. Il faut bien se protéger. Hein? Il faut bien se protéger aussi.
0: Et on commence par Jexine. Jexine, comment se transmet cette maladie?
7: Cette maladie se transmet par touche à touche. Donc, par exemple, comme Jexine, aussi même mettre à côté. Comme par exemple, je suis ici à côté, par exemple, prenez ici avec Linda. Je la touche. Si elle a l'Ebola, je peux avoir l'Ebola, mais c'est moi qui ai l'Ebola, je la transmets l'Ebola. Donc, l'Ebola, selon moi, comme on m'a déjà expliqué, c'est une maladie vraiment très dangereuse. Ça a évité parce qu'on dit même qu'on forme les églises, les écoles, des travails, des quoi. Donc, on va fermer tout ce qui existe et la famille va venir. Vraiment, moi, j'ai pris que l'Ebola n'arrive pas. L'Ebola, donc, si ça, on dit qu'il y a les signes comme il a dit, les sons qui sont dans des yeux, dans des oreilles, dans des nez, dans des narines, ça va quitter. Et là-bas, c'est vers ta mort. Parce qu'on dit que quand tu as l'Ebola, on ne peut même pas t'enterrer dans un cercueil. Vraiment, l'Ebola, c'est une maladie à éviter. Comme vous nous voyez en train de porter les cache-nez, ça dit non que l'Ebola a déjà propagé. On dit que, comme les tourettes avaient expliqué, parade, on dit que probablement que ça vient d'atteindre Butembo, comme on a confirmé. Donc, il faut qu'on porte des cache-nez, des gars, et éviter de se toucher. Même si vous êtes comment, il faut éviter de se toucher. Même si je suis à côté de quelqu'un, il ne faut pas être à côté de quelqu'un, même manger ensemble avec des mêmes balles. Moi, si on me disait de choisir. Moi, si on me disait de choisir entre l'Ebola et le sida, au moins encore avoir le sida que l'Ebola. Au moins, le sida, tu peux toucher quelqu'un, tu ne peux pas avoir le sida. Mais l'Ebola, tu touches, déjà ça t'atteint. Mais le sida, tu touches, ça ne peut pas t'atteindre. C'est moi, si tu couches avec une personne qui a le sida, c'est quand ça peut t'atteindre. Vraiment, l'Ebola, c'est une maladie très, très dangereuse.
0: Nathan.
1: Merci pour la parole, monsieur le journaliste. Ce que je connais sur l'Ebola, c'est que c'est une maladie très dangereuse et surtout très mortelle dont beaucoup de gens meurent. Si je suis par exemple exposé à l'Ebola, il se met à côté de moi et que moi je le touche. Et moi aussi j'attraperai l'Ebola. Voici quelques signes. Si vous avez l'Ebola, vous pouvez présenter ces signes. Premièrement, nous avons le vomissement, maux de ventre, maux de tête, aussi nous avons l'hémorragie externe, aussi la fièvre. Voilà les quelques signes que je connais. Mais ce que je vous dis, c'est que l'Ebola, c'est une maladie très dangereuse. Il ne faut pas se mettre à côté de n'importe qui. Mieux vaut se prévenir. Mais je dis à tous les médecins de chercher un vaccin pour que vraiment ils nous soignent de cette maladie mortelle et dangereuse. Donc je prie Dieu pour que cette maladie n'atteigne pas tout Butembo, parce qu'il y a un cas à Butembo, un autre à Beni, parce que cette maladie a tué beaucoup de personnes à Ituri, en Ouganda et au Rwanda.
0: La maladie, elle est dangereuse. Chers auditeurs, nous vous laissons écouter les avis des uns et des autres. Et Exaucé, qu'est-ce que toi tu sais de la maladie à virus Ebola?
3: Moi, je sais que cette maladie est vraiment contagieuse, parce que même si on interdit aux gens de se salir avec la main, même on interdit les gens de rester à côté, même de s'asseoir au bas étant tout près. On dit de s'asseoir plus loin de 1 mètre de distance. C'est ce qu'on dit même à l'école. Et à cause de ça, on peut barrer plusieurs activités dans la ville. Vaut mieux, même on interdit les gens de rester à côté, même de s'asseoir au bas étant tout près. On dit de s'asseoir plus loin de 1 mètre de distance. C'est ce qu'on dit même à l'école. Et à cause de ça, on peut barrer plusieurs activités dans la ville. Vaut mieux. La maladie là est très bizarre, qu'elle tue plusieurs personnes jusqu'au point qu'on ne puisse pas même enterrer les gens qui sont dans les. On ne peut pas enterrer celui qui a les voilà dans les cercueils.
0: Alors, dans les milieux scolaires, comment on peut prévenir cette maladie et sa mort?
5: Dans les milieux scolaires, on peut prévenir cette maladie en évitant les contacts et en se lavant régulièrement les mains. D'abord en évitant les contacts avec la poussière, les saletés, de toucher partout, au mur, par terre, aux chaises. Et puis après, il faut chaque fois se prévenir d'abord en se lavant les mains tout le temps. Tu peux te laver les mains si tu viens toucher quelqu'un ou bien quelque chose. Vous ne devez pas vous toucher avec votre ami, manger ensemble. Il ne faut pas faire tous ces signes dans les milieux scolaires. Surtout dans les milieux scolaires, ça se contamine rapidement.
0: Ça se propage alors.
5: Oui.
0: Milka, est-ce que c'est à l'école, on doit nécessairement dire aux élèves ou aux écoliers de se laver les mains pour prévenir la maladie, ou c'est les élèves ou les écoliers doivent chaque fois se laver les mains sans qu'on leur demande?
3: Les écoliers doivent chaque fois se laver les mains sans qu'on leur demande, parce que si on te dit chaque jour, on va chaque fois te conseiller, la personne qui te conseille va avoir assez et puis il va te délaisser. Tu ne vas plus chaque fois te laver les mains. On te donne un biscuit directement, tu manges même ça, allez te laver les mains. Et si la personne qui t'a donné a d'abord touché ça, il te donne, tu manges. Si la personne avait l'Ebola, on ne sait jamais. Il faut chaque fois vérifier d'abord. Ah, tu dis, on veut me donner. Tu pars te laver les mains. Quand tu veux demander, tu te laves les mains. Tu pars demander, puis on va te donner. Parce que si tu manges quand tu n'as pas, quand tu t'es pas encore lavé les mains,
6: seulement le temps là pour aller pour rater le biscuit là, si on pouvait te donner le temps pour rater, tu peux perdre ça au moins quand tu as sauvé ta vie, au lieu de manger ça quand tu vas mourir à bientôt directement. Il faut directement au moins aller te laver les mains, puis c'est quand tu vas manger le biscuit, parce que tu peux garder ça, le biscuit ne va pas te fuir. Il faut être patient, c'est quand tu vas pas vite mourir.
0: Bon, est-ce que dans votre école, il y a des quoi, lavabos?
6: Oui, il y en a plein. Pour chaque classe, il y a un lavabo.
0: Est-ce que vous les utilisez?
6: Oui, il y a même des savons liquides. À chaque instant, le lavabo ne doit pas manquer dedans de l'eau, parce que s'il manque de l'eau, un écolier de la première peut venir, il dit qu'il se lave les mains, il voit qu'il n'y a pas de l'eau, il part en classe. Quand c'est le temps de manger, il va manger même sans se rappeler qu'il ne s'est pas lavé les mains.
0: Et Emmanuela, est-ce qu'il faut seulement se laver les mains et quand on mange?
4: Non, il ne faut pas seulement se laver les mains quand on mange. Il faut se laver les mains quand tu veux tout faire. Quand tu sors aux toilettes, tu dois te laver les mains. Donc, quand tu veux finir même à toucher les murs, à toucher par terre, tu te laves les mains. Donc, quand tu finis à tout faire, tu dois te laver les mains.
0: Et pour des écoles où il n'y a pas de lavabo, de l'eau, qu'est-ce que vous conseillez, Emmanuela?
4: Ce que je conseille, c'est qu'il faut chaque fois prendre deux bouteilles qu'on veut délaver, vous mettez de l'eau. Oui! Donc tu prends une bouteille où tu pousses ton nom pour te laver les mains quand tu veux de finir à faire tes affaires.
0: Samantha?
5: Pour des écoles qui n'ont pas de lavabo, il faut prévoir des désinfectants.
4: Donc tu prends une bouteille où tu pousses ton nom pour te laver les mains quand tu veux de finir à faire tes affaires.
0: Samantha.
5: Pour des écoles qui n'ont pas de lavabo, il faut prévoir des désinfectants.
8: Tu peux même l'utiliser pendant, quand tu veux même manger, mais tu dois manger avec la cuillère, pas avec les mains. Parce que aussi, dans la nourriture, c'est comme un savon.
0: Jersey. Qu'est-ce que les élèves doivent chaque fois faire pour que les écoles ne soient pas affectées par...
7: Ce que les élèves doivent chaque fois faire est que d'amener les savons qui dans l'école, ils ne manquent jamais les savons. Quand ça monte à la dit les désinfectants, de l'eau, ça ne manque jamais. Par exemple, après un pas, tu touches, par exemple, la médecine personne, tu te laves avec les savons les mains et tu rentres classe aussi les papiers serviettes et les désinfectants. Moi, c'est ce que j'ai pensé. Et ce que je conseille à d'autres élèves, que de ne pas toucher la main des personnes. Mais par exemple, si tu salis quelqu'un, lave-toi les mains avant le temps pour que, par exemple, cette maladie ne t'atteigne pas. Ou bien si ça n'a pas, ou bien tu te laves toujours les mains. Ce sont les élèves du complexe scolaire Les Rochers. En sixième année primaire, nous vous avons présenté des thèmes qui ont sur le sujet l'Ebola et faut-il ramasser de l'argent. Vous nous avez écouté et nous vous disons merci avec notre monsieur journaliste et un cher collègue, moi, Samantha, Emmanuela, Exaucé, Nathan, Linda, Emile. Quand nous vous, que la paix soit avec vous, nous vous disons, nous vous remercions.
5: Merci.
0: Chers auditeurs et auditrices de la RTVH, nous sommes pratiquement à la fin de notre émission d'aujourd'hui qui a traité de « Faut-il ramasser de l'argent par terre ?» mais aussi comment se prévenir de la maladie à virus Ebola qui est déjà déclarée comme une urgence sanitaire à portée internationale en République démocratique du Congo et en Ouganda voisin. Avant de quitter ces studios, nous vous annonçons que l'investiture des nouveaux comités du club de la chronique qui pense les enfants est fixée pour 21 juin 2026 à Believe Hotel. Et il y a d'autres activités qui sont déjà préparées, dont une rencontre avec les parents des membres du club ce dimanche 24 mai 2026 au complexe scolaire de l'Assomption, juste non loin de l'Institut Malkia Bambingu. Et nous vous rappelons que pour participer à l'investiture, les billets sont déjà disponibles à $10 par chacun. Et nous vous souhaitons une bonne préparation à tous les membres du club et à tous les membres du club.

0: Ben, c'est par ces mots qui nous cédons ces micros. Madame, messieurs, ciao.
1: L'enfant.

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1: Tumabuwa, plus bref, luske la ville reswa de vague de déplacés. Nous voulons savoir si le centre d'accompagnement psychosocial aussi reswa aussi quelques déplacés, mais en santé mentale.
0: Justement, avec les problèmes de déplacement imposés par les sécurités dans notre milieu, et nous sommes en train d'enregistrer plus de déplacés, justement, sans aucune assistance. Parfois, d'autres qui viennent dans des institutions qui tentent de l'héberger, on les fait accompagner seulement par des lettres, justement, qui montrent qu'ils sont des déplacés. Mais sur le plan, justement, financier, il y a encore des souffrances. Et justement, on ne sait pas, justement, comment ils peuvent s'acquitter de leurs frais de soins. Et c'est pourquoi nous avons toujours lancé des messages aux ONG, aux organismes, que ce soit national, sur le plan aussi international, et peut-être via aussi notre service, le ministère de la Santé du gouvernement congolais. Il faut qu'on voit peut-être les mesures, comment épauler ces déplacés, mais aussi lorsque nous avons des difficultés justement de les recevoir. Beaucoup d'entre eux peuvent rester aussi dans la communauté sans soins. Ça consiste aussi dans le vous imaginez, sous la maladie, sous les signes psychiatriques, et déplacé, dépourvu sur le plan économique, et qui peut arriver à commettre des dégâts au niveau, par exemple, de la circulation. Il peut incendier une maison, alors vous sentez que c'est une perte énorme dans la communauté. C'est pourquoi le problème de santé mentale ne doit pas être laissé à se déplacer, c'est-à-dire on ne doit pas laisser les gens se débrouiller dans les problèmes de santé mentale. Il faut qu'on voit comment, de façon collective, comment venir en aide pour eux.
1: Ces derniers jours, vous pouvez estimer à combien le nombre qui s'est ajouté à un nombre qui existait déjà?
0: Pour le moment, nous avons donc, de façon générale, pour avant qu'on finisse même ce mois de février, nous avons pu recevoir plus de 100 malades. Et ça montre que déjà, chaque jour, nous recevons plus de malades. Et cet effectif énorme nous crée justement des inquiétudes par rapport aussi à notre capacité d'accueil, et par rapport aussi à la dotation des médicaments et autres besoins, justement, urgents par rapport aussi à leur prise en charge. Ça montre que justement, c'est une situation qui doit alerter chacun de nous.
1: Qu'est-ce qui serait urgent pour ceux qui ont de bonnes volontés pour venir peut-être le voir?
0: L'urgence serait d'abord venir peut-être les ressasser, à part les ressassements, étudier cas par cas, puisqu'il y a des cas justement, là où vous sentez qu'il est déjà stable, il est guéri, devrait retourner dans la communauté, devrait même être accompagné sur le plan organisation des entreprises, c'est-à-dire AGR, au sein de la communauté, mais justement dépourvu des moyens, la personne a été récupérée sur la santé mentale, mais si les plans économiques et intégration sociale, il y a toujours des souffrances. Donc, les souffrances des déplacés n'est pas seulement liées à la prise en charge des médicaments, mais aussi l'accompagnement au sein de la communauté pour les aider à se réintégrer encore de façon active, puisque beaucoup, justement, étaient déjà adaptés dans leur milieu, là où ils ont tout abandonné comme récolte, comme projet, enregistrement, ou continuer à accepter cette situation de souffrance. Et lorsqu'il n'y a pas une aide, ça peut encore créer des tas de rechutes pour certains malades qui ont été récupérés.
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3: Auditeurs et auditrices de l'RTVH, bienvenue à l'écoute de ces carnets de communiqués. 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Mercredi 17h10, veille mortière à Kabouiri. Jeudi 8h10, messe des recueillements à l'église catholique de Kabouiri. 9h30, enterrement au cimetière familial à Kirao. 12h10, retour au domicile à Kabouiri pour les bancs de consolation. Voilà, c'est tout pour ces carnets de communiqués. Merci de l'avoir écouté.
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2: Notre peur la plus profonde n'est pas d'être inapte. Elle est que nous puissions être dotés d'un pouvoir sans commune mesure. On n'apporte rien au monde en se dévalorisant. Il n'est pas éclairé de se faire plus petit que l'on est, simplement pour rassurer les autres autour de nous. Si nous nous libérons de notre propre peur, notre présence seule pourra aussi libérer les autres.
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4: Madame, messieurs, bonsoir et bienvenue à l'écoute de votre édition qui commence par les sommaires. Une délégation de la riposte contre la maladie à virus Ebola au niveau national est arrivée à Beni ce mercredi 10 juin. Elle est composée de l'Institut national de santé publique INCP et des acteurs humanitaires.
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4: Et des marchandises et plusieurs biens de valeur ont été emportés lors d'un braquage survenu mercredi 10 juin en avant-midi sur la piste d'Eco sur l'axe reliant l'enclave de pêche de Vitumbi et la route nationale numéro 2 appelant parc national de Virunga.
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4: Et la régie des eaux, centre de Butembo, a déjà mis en place le dispositif nécessaire afin de limiter les fuites d'eau sur son réseau, sur toute l'étendue de la ville de Butembo. Le détail, c'est dans ces radio-journales.
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4: Une délégation de la riposte contre la maladie à virus Ebola au niveau national est arrivée à Beni ce mercredi 10 juin. Elle est composée de l'Institut national de santé publique, INSP, et des acteurs humanitaires. Cette équipe mixte précise que sa mission en Nord-Kivu est d'appuyer les efforts des autorités provinciales dans la riposte contre l'épidémie, mais aussi évaluer les besoins pour mieux faire face à la maladie à virus Ebola. Les membres de la délégation ont échangé avec les gouverneurs des provinces, le général Somo Kakule-Evariste, et au sorti, Dr Dieudonné Mwamba, directeur général de l'INSP, s'est confié à Patrick Sialoa.
9: Vous savez que l'épidémie de la maladie à virus Ebola, la 17e, touche trois provinces, l'Ituri, le Nord Kivu et le Sud Kivu. Depuis la semaine dernière, nous étions au niveau de la province de l'Ituri. Et après, nous sommes dit qu'il fallait pas seulement être en Ituri, et nous devions avoir l'obligation de venir aussi au niveau de la province du Nord Kivu pour nous enquérir vraiment de la situation, voir quels sont les défis auxquels la province est confrontée par rapport à la riposte à cette épidémie. Mais c'est encourager aussi les efforts qui sont déjà accompagnés à la province pour que nous puissions l'épidémie au niveau de la province du Nord Kivu. Et c'est l'occasion de demander à la population de faire confiance aux prestataires de soins, d'adhérer aux mesures de prévention que nous donnons, d'adhérer aux gestes barrières pour qu'ensemble nous puissions, avec la population, arriver à vaincre cette épidémie. Parce que les épidémies d'Ebola ne peuvent pas se vaincre, même la 17e ici, sans la participation vraiment des communautés de la population. C'est pourquoi j'en appelle vraiment à cette adhésion aux intervention, que la population fasse confiance aux équipes de riposte pour qu'ensemble nous puissions, dans les meilleurs délais, arriver à contrôler cette épidémie dans la province du Nord.
4: Le monde a célébré ce 10 juin la journée internationale de lutte contre la contrefaçon Cette journée vise à sensibiliser le public aux conséquences économiques et sociales de ces phénomènes qui affectent plusieurs secteurs d'activité. Elle est aussi l'occasion de rappeler les dispositions légales qui répriment la fabrication, l'imitation et la commercialisation des produits contrefaits. D'après Maître Katemo Mirembe, la contrefaçon constitue une infraction touchant plusieurs domaines, notamment les œuvres intellectuelles et littéraires, les brevets de fabrication ainsi que les marques. La législation congolaise prévoit des poursuites judiciaires contre les auteurs de ces actes, indique le juriste. Il précise que les peines prévues peuvent aller jusqu'à une année d'emprisonnement en fonction de la nature de l'infraction commise. Maître Katemo Mirembe s'est confié à Élisée Mupenda.
3: La contrefaçon, c'est une infraction qui rentre dans plusieurs domaines. Et surtout ici, nous sommes à droit pénal économique. Et ici, les auteurs, où il s'agit d'une personne ou quiconque qui altère ou falsifie une œuvre, qui peut être une œuvre littéraire ou une œuvre intellectuelle, même des brevets, des fabriques. Donc,

0: même des marques pour des produits ou des articles en matière commerciale. Et quiconque altère ou falsifie ou imite et utilise les documents qui n'est pas sien, cela est poursuivi pour infraction des contrefaçons. Il y a déjà une ordonnance et qui a déjà prévu cette infraction et qui la sanctionne. Mais aussi, il y a aussi le code pénal militaire. Là, nous sommes à l'article 80 de ce code qui sanctionne la contrefaçon, la falsification ou altération des documents délivrés par les autorités militaires. Il y a aussi la contrefaçon des marques de fabrique et de services qui est aussi protégée ou prévue et sanctionnée par l'ordonnance loi de 1982 qui régit la propriété industrielle. Voilà les différents textes légaux. Et c'est la même ordonnance qui sanctionne et la peine ne dépasse pas une année.
1: Des marchandises et plusieurs biens de valeur ont été emportés lors d'un braquage survenu mercredi 10 juin en avant-midi sur la piste Ndeko, sur l'axe reliant l'enclave de pêche de Vitumbi à la route nationale numéro 2 en plein parc national de Virunga dans les territoires des Rutshuru. Selon des sources locales, des hommes armés ont intercepté un camion de marque Fuso au niveau de PK14. Après avoir immobilisé les véhicules, les assaillants se sont emparés de diverses marchandises et d'autres biens de valeur avant de prendre la direction de l'intérieur du parc national de Virunga. Aucune perte en vie humaine ni blessés n'ont été signalés lors de cette attaque, précisent nos sources qui ignorent l'identité des auteurs du braquage. Cet incident rappelle la montée de l'insécurité dans la zone marquée ce dernier mois par une série de pillages et braquages à répétition dans les parcs nationaux de Virunga. Un constant selon les forces vives qui relancent les critiques contre l'administration du M23 accusée de son incapacité à sécuriser cette voie pourtant stratégique pour le pêcheur et commerçant de Vitumbi. L'AC civil de la commune de Boulenguera alerte sur la coupure d'un tuyau de conduite d'eau de la régie des eaux. Cette coupure est localisée en cellule Kisingiri, au quartier de l'Évêché. John Kameta précise que cette structure citoyenne exprime son... John Kameta, président de cette structure citoyenne, exprime son inquiétude face à cette situation qui prive les consommateurs de leurs droits à cette denrée, ce qui a senti la pénurie d'eau dans cette municipalité. Il appelle les responsables de la régie des eaux à intervenir en urgence pour la réparation. Écoutez John Kameta dans ses propos recueillis par Providence Bureau.
2: La société civile commune de Boulenguera alerte les responsables de la régie des eaux ville de Boutembo qu'au niveau de la cellule Kisingiri quartier de l'évêché à commune de Boulenguera a dépassé la concession de Dada en allant vers l'aéroport Sabena qui a un tuyau qui est déjà coupé. Ce qui nous inquiète, ce sont les bénéficiaires de cette eau parce que l'eau ne va plus les atteindre, c'est-à-dire ils vont souffrir. Nous demandons si les responsables de la régie des eaux connaissent et s'ils ne connaissent pas, alors nous profitons par ce canal de les informer qu'il y a un tuyau qu'ils doivent vraiment réparer dans l'urgence parce que l'eau c'est la vie, c'est vraiment une denrée rare, on ne peut pas accepter que cette eau puisse se perdre comme ça, alors qu'il y a ceux qui sont appelés à faire la réparation et donc dans l'urgence nous appelons les responsables de la régie des eaux de passer à ces lieux pour faire la réparation parce que lorsque l'eau est en train de couler au niveau de la route. Après quelques jours, il y aura dégradation de cette route et ça va causer des problèmes pour même les passagers.
1: Et la régie des eaux, centre de Boutembo, a déjà mis en place des dispositifs nécessaires afin de limiter les fuites d'eau sur son réseau, sur toute l'étendue de la ville. Assurance du chef de bureau de cette entreprise publique ce mercredi 10 juin, Maître Emmanuel Baïdika justifie la persistance des fuites d'eau d'une part par l'insuffisance des moyens et d'autre part les retards de l'information sur la ligne affectée. Écoutez-les au micro de Steve Maté.
3: Les fuites, c'est une activité permanente. Par rapport avec les fuites qu'on peut voir un peu partout là, c'est dû par les tuyaux, c'est déjà vétus qu'il faut remplacer. Il y a des travaux pour moderniser la ville. Ce que nous regrettons, que les gens qui ont de faire les travaux de moderniser la ville ne viennent pas à la régie des eaux pour qu'on puisse travailler ensemble, éviter des genres de cassures que vous avez remarqué. Aussi, nous nous réveillons un petit matin, on trouve que les tuyaux sont déjà cassés et ça cause d'énormes pertes à la régie. Parce que cette eau-là, c'est déjà un produit qui est traité, qu'on doit acheminer chez les consommateurs, mais ça n'arrive pas parce qu'on a coupé les tuyaux. Et ça, pour réhabiliter ça, il y a un coût. Hein. On est commerçant. Nous, comme régie des eaux, notre marchandise, c'est l'eau. Alors, c'est-à-dire, c'est dans le cas des forces majeures que cela peut arriver. Vous savez, dans le cas des forces majeures, personne n'est tenu. J'ai suivi, j'ai lu aussi comme vous autres, et là, vraiment alerte. Hein. Moi, qu'hier, nos agents étaient sur place, étaient sur terrain. Donc, c'est une préoccupation qui nous préoccupe et qui préoccupe les centres. Donc, nous sommes conscients de ça et cela est arrivé. Bon, c'est normal, ça arrive. Mais on a déjà intervenu. Je crois que la fuite a été, l'hémorragie a été calmée.
1: Et pour finir, l'Assemblée nationale de la RDC a adopté mardi 9 juin la proposition de loi portant organisation du référendum. C'est la suite de la démarche entreprise par le pouvoir en vue du changement de la Constitution. La démarche qui suscite de nombreuses réactions au sein de l'opinion congolaise. Le chef des travaux, Rigen Mouessi, parle d'un exercice parlementaire légal. Sur les plans formels, le boycott de la plénière du jour par le député de l'opposition ne pouvait pas empêcher à leurs collègues de la majorité d'aller jusqu'au bout, estime les politologues. L'enseignant à l'Université catholique du Graben, ICG Boutembo, rappelle que la mission principale de l'Assemblée nationale consiste à légiférer et face à l'étouffement de minorités au regard de la loi de la majorité. Rigen Mouessi conseille les députés de l'opposition de se tourner vers le peuple qui est souverain primaire par les actions pratiques à vue d'une sensibilisation contre les plans du pouvoir. Il s'est confié à Elias Kasseso.
4: L'Assemblée nationale ne s'est pas écartée en tout cas de ses missions, parce que c'est la principale mission de cette institution, c'est légiférer, mais aussi de contrôler le gouvernement. Cependant, depuis le début de la démarche, l'unanimité n'a pas été trouvée. On sait même de cette institution qui a vu les députés de l'opposition, minoritaires bien sûr, claquer la porte depuis le début de la démarche. Cependant, elle ne doit pas abandonner complètement. Et là encore, la possibilité de sensibiliser contre cette loi auprès de cette population qui est les souverains primaires, qui doit voter soit non, soit oui. Et donc, l'opposition doit se concentrer sur les aspects pratiques. Si les aspects formels, elle n'a pas assez de manœuvres, elle peut appeler la population à réserver un vote non favorable, que cette loi, elle est plus politique que bénéfique pour cette population qui a d'autres priorités. Voilà un peu ce que moi je peux dire par rapport à la position que l'opposition peut prendre, surtout que formellement elle n'a plus assez de cartes. Elle peut maintenant se concentrer sur les aspects pratiques et appeler la population à réserver un vote non favorable à cette loi référendaire.
1: C'est la fin de ce Radio Journal. Merci de nous avoir écoutés.

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4: Amis sportifs, merci pour cette confiance renouvelée à ce programme de RTVH. C'est l'heure de votre journal de sport. La République démocratique du Congo s'est inclinée sur le score de 2-1 face au Chili le 9 juillet 2026 lors de matchs amicaux disputés à Orléans. Après une première période équilibrée, les Chiliens ont pris l'avantage grâce à Dario Osorio à la 51e minute et Mathias à la 86e minute avant que Joris Kayembe ne réduise la marque pour le Léopard en fait de rencontres. Cette défaite face à une nation non qualifiée pour la Coupe du Monde a suscité des analyses mitigées au sein de l'opinion congolaise. Pour Pascal Wekavanda, le manque de réalisme et un manque de tranchant offensif sont parmi les points faibles dans la prestation congolaise. L'analyste sportif espère que la République démocratique du Congo pourra faire bonne figure lors de cette édition de la Coupe du Monde si et seulement si le sélectionneur tire de bonnes leçons dans les deux matchs de préparation disputés. Je propose d'écouter Pascal Wekavanda dans cet élément.
5: Ce stage nous a permis de constater que la RDC manque encore d'efficacité offensive. Il est à constater que ce sont les défenseurs qui se sont les plus illustrés que même les attaquants devant les gardiens adverses. Alors cette ossature défensive est presque infranchissable et encaisse moins de buts en dépit des deux buts de la Chili. Donc cet aspect sera capitalisé certainement par le coach lors du premier match qui opposera la RDC au Portugal, l'une des meilleures sélections du monde et habituée à prendre part à des compétitions de très haut niveau comme la Coupe du Monde et l'Euro. Alors nous espérons qu'à l'issue de ce stage, toutes les leçons ont été tirées et les sélectionneurs, et si les coachs reproduisent presque le même schéma tactique que lors du match contre le Danemark, les Léopards ont les armes vraiment nécessaires pour se hisser au tour suivant et essayer de faire mieux que lors de la première participation de notre pays en 1974.
4: La République démocratique du Congo affrontera le Portugal le mercredi 17 juillet pour son entrée à l'US dans cette compétition mondiale, avant de défier la Colombie le 24 juillet pour finir avec l'Ouzbékistan le 28 juillet 2026. Le Mexique affronte l'Afrique du Sud ce jeudi 11 juillet 2026 à l'occasion du coup d'envoi de la Coupe du Monde organisée par les États-Unis. Le Mexique et le Canada. Le coup d'envoi de cette affiche sera donné à partir de 21h juste, heure de Butembo. Et les Léopards espoirs de moins de 23 ans se sont imposés devant leurs homologues de l'Arabie Saoudite ce mercredi 10 juillet par 2-0. C'était un match comptable pour la 4e et dernière journée du tournoi Maurice Revello qui se déroule en France. Grâce aux réalisations de Gilles Aroca, sociétaire d'Antwerp, et Oscar Kabuiti de Lausanne, la République démocratique du Congo a validé son billet pour le demi-finale de ce tournoi international. Avec 2 victoires, 1 nil et 1 défaite, les hommes de Guy Boukassa sont parvenus à sortir leur meilleure performance de la compétition et s'imposer avec autorité. La République démocratique du Congo va rencontrer soit le Portugal, soit la Côte d'Ivoire en demi-finale. Et pour finir, amis sportifs, au niveau national, à poursuite de la phase retour des play-offs du championnat d'Illico Cash League 1, 2 matchs se sont disputés au stade Tata Raphaël de Kinshasa ce mercredi 10 juillet pour le compte de la 11e journée. À 13h, le Football Club Céleste et l'association sportive Simba de Kolwezi sont neutralisés et bien partout. 2 heures plus tard, l'association sportive Vita Club s'est inclinée à domicile face à l'association sportive Maniema Union, 1-2. Pour la suite en fait de la 11e journée, 2 matchs sont programmés au stade. Deux matchs sont programmés alors à Lubumbashi, au stade Kibasa Maliba, le football club Saint-Éloi Lupopo va recevoir le cercle sportif d'Obosco, alors qu'au stade Tupisa Mazembe, le football club Les Aigles du Congo sera reçu par le Tupisa Mazembe. Ainsi prend fin cette chronique sportive. Merci à vous toutes et à vous tous de l'avoir écouté. On se retrouve à 19h45 pour un nouveau numéro.
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7: Auditeurs, auditrices, bonjour et bienvenue à suivre ce nouveau numéro du bulletin humanitaire à Barizamali. Entre fermeture de certains postes frontaliers et instabilité sécuritaire, les populations du Grand Nord Kivu se retrouvent quotidiennement affectées par cette situation. Dans plusieurs localités, les habitants font face à une hausse du coût de la vie, à un ralentissement des activités commerciales et à une diminution des opportunités économiques. Pour faire face à cette situation, certains développent leur propre stratégie d'adaptation et de résilience. Dans cette production, nous aurons trois regards sur cette réalité à Beni, Kasindi et Butembo. À la présentation, je suis Nick Moukobeloa. Dans quelques secondes, c'est les détails.
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7: Ouvrons ce bulletin en ville de Beni. De nombreuses familles déplacées ayant fui les violences dans l'est du pays se retrouvent confrontées à la hausse du prix des produits de première nécessité. Dans un contexte marqué par l'insécurité persistante dans certaines zones agricoles, l'accès aux champs reste limité pour de nombreux cultivateurs. Cette situation réduit l'approvisionnement des marchés et contribue à l'augmentation du prix des denrées alimentaires. Sans revenus réguliers, plusieurs ménages déplacés peinent à satisfaire leurs besoins essentiels et adoptent différentes stratégies pour faire face à cette réalité. Les détails avec vous, Isaac Binkeve.
10: À Beni, comme Anita Bernadette, mère de 5 enfants, de milliers de déplacés venus de Goma et ailleurs tentent de survivre depuis plus d'un an. Mais ici, la guerre a vidé les assiettes entre l'insécurité qui bloque les champs et la flambée des prix. Manger 2 fois par jour relève du souvenir.
11: Vraiment, tout a changé car à Goma, je trouvais la nourriture à un prix abordable. Les haricots, la viande et autres différemment d'ici. À Goma, on mangeait des fois. L'été, le matin, à midi et le soir, on mange. À Beni, nous mangeons difficilement 1 fois par jour.
10: Depuis la recrudescence des attaques des ADF, les champs sont devenus inaccessibles. Les denrées se raréfient et les prix s'envolent, témoigne Karim Bojidit, vendeuse au petit marché Mayangos à Boikene.
11: Les prix ont augmenté suite à la situation sécuritaire précaire des massacres des ADF. C'est seulement à cause de l'insécurité. Je vends des bananes plantain, mais quand un client dit qu'il est déplacé, on baisse les prix. Un régime à 17 ou 15 000 francs, on baisse à 13 000 francs, car on ne sait jamais.
10: Au marché Mayangos à Boikene, les étals se vident, les clients manquent d'argent et les mamans déplacées comme Anita doivent faire des choix impossibles pour nourrir 5 bouches.
11: Avant que l'insécurité ne revienne dans les champs, nous allions avec les propriétaires cultivés et ils nous donnaient de la nourriture, du sombé. Mais depuis cette recrudescence, trouver à manger est devenu difficile.
10: Ici, la loi de l'offre et de la demande vacille. L'afflux massif des déplacés crée une pression que le marché ne peut plus absorber, explique le chef des travaux économistes Bahat Moussa Bouakintobo.
12: Et lorsqu'on constate qu'il y a un afflux majeur, il y a beaucoup de demandes, beaucoup de gens qui sont venus de Goma d'ailleurs, les bailleurs, je parle à ce niveau-là, ont tendance à augmenter les prix parce qu'il y a une forte pression de la demande sur les bailleurs. De la même manière, sur le terrain alimentaire, quelque chose qui coûtait moins, les gens maintenant ont tendance à hausser les prix. Ce n'est plus la loi de la demande, mais là maintenant, il y a une pression sur les offres.
10: Prix entre la perte des champs et la hausse des prix, les déplacés n'ont qu'un seul appel.
9: que les autorités aient d'assigner avec la guerre, sinon nous risquons de mourir de faim. Depuis notre arrivée, personne n'est venu vers nous pour savoir comment nous vivons. C'est chacun pour soi.
10: Dans la région, la faim est devenue la deuxième arme de guerre et dans l'attente de la paix, demain un repas à la fois. Mais elle surmonte le prêve.
7: Tournons le regard à Kassindi Loubiria, où les effets de la fermeture des frontières et des restrictions liées à Ebola se font sentir dans les activités commerciales. Dans plusieurs marchés, les commerçants constatent une baisse du nombre des clients et un ralentissement des échanges. Cette situation affecte leurs revenus et complique le renouvellement des stocks pour de nombreux vendeurs. Malgré les difficultés, certains tentent de maintenir leurs activités en s'adaptant aux nouvelles réalités économiques dans l'espoir d'une reprise progressive des échanges transfrontaliers. C'est un reportage d'Eli Boumanga Rachidi.
13: Dans le marché de Kassindi, les commerçants ne cachent plus leurs inquiétudes. Depuis la fermeture de la frontière congolais-ougandaise liée aux mesures sanitaires contre Ebola, les activités tournent au ralenti et plusieurs vendeurs peinent à maintenir leurs revenus.
14: Par ailleurs, le marchand ambulant ainsi que ceux qui exposent leurs produits le long de route affirme ressentir les mêmes difficultés. Plusieurs d'entre eux expriment que le revenu tiré de leurs activités leur permettant habituellement de subvenir aux besoins de leur famille, notamment la scolarité des enfants et le paiement des loyers. Aujourd'hui, face à la baisse des ventes, certains disent ne pas savoir comment parviendront-ils à honorer leurs différentes charges à la fin du mois. Au parking des bananes à Kassindi Loubiria, M. Katembuka Twamba Fabrice explique que les échanges avec l'Ouganda restent essentiels pour l'économie locale.
15: Tout quoi pour le parking des bananes, on a pratiqué à Kassindi Loubiria. On a dépendu à l'Ouganda, on a dépendu à l'Ouganda, on a wakati deja tunakuwa natuko na requisition yote tunaweza na kamata Uganda prema na tufacilitate akabakilia bwana kuya anaweza atafuta kitu anakipata kwa kirahisi lakini wakati wanafunga tunakosa kama tufanye nini tunikala tu hatuna kia kufanya wakati Mungu atapenda wakati gouvernement zitikala tu bakafungula itakuwa tu bien ila ndio 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
14: Comme lui, plusieurs vendeurs affirment que la clientèle se fait de plus en plus rare et que les produits restent longtemps sur les étalages. Madame Kavira Mbolouli témoigne à son tour. Alors que les mesures sanitaires restent en vigueur, les petits commerçants de Kassindi continuent de s'adapter comme ils peuvent. Beaucoup espèrent toutefois une amélioration rapide de la situation sanitaire afin de retrouver le rythme habituel des échanges transfrontaliers.
7: Et pour finir, rendons-nous en ville de Butembo. Face aux difficultés économiques qui touchent la région, plusieurs jeunes de Butembo se tournent vers l'entrepreneuriat pour créer leurs propres opportunités dans les secteurs agricoles, agro-pastoral ou commercial. Ces initiatives constituent pour beaucoup une réponse au chômage et à la précarité. C'est le cas d'Enonciante Kweli Kweli, diplômée en développement rural et engagée dans l'agro-pastoralisme. À travers son expérience, elle encourage les jeunes à entreprendre tout en plaidant pour un accompagnement accru des autorités et des partenaires humanitaires en faveur de l'entrepreneuriat des jeunes. Ces propos ont été recueillis par Providence Birouo depuis Butembo.
16: Vous connaissez vous-même d'abord la réalité dans notre pays. On finit avec des espoirs, mais une fois sur terrain, on découvre soi-même la réalité. Alors, quand j'ai moi-même vécu la réalité après mes études, j'ai eu au moins moi la chance de participer à une formation sur le leadership et l'entrepreneuriat. Et c'est de cette formation que j'ai eu l'idée là que je peux aussi me lancer dans l'entrepreneuriat et être autonome. C'est comme ça que je me suis tout d'abord lancée dans l'élevage des lapins. Le fait pour les jeunes d'errer ça et là sans avoir d'occupation, c'est vraiment un risque pour la société parce qu'ils sont exposés à tout mouvement qui peut se présenter parce qu'ils sont toujours disponibles. Et tu prends une jeune fille qui passe tout le temps à la maison, qui n'a pas d'occupation, elle est vraiment exposée à des dangers dont la prostitution et d'autres choses qui peuvent nuire à sa réputation. Mais également pour les jeunes garçons qui sont toujours à la la maison, toujours dans des quartiers, ils sont exposés à la prise de drogue, au banditisme, de toutes sortes. Voilà pourquoi je suis en train d'encourager les jeunes à se lancer, que ce soit dans l'entrepreneuriat agricole, dans l'élevage, que ce soit dans n'importe quel domaine qui sera aussi utile pour la communauté, aux organisations et aux humanitaires, à notre gouvernement. Quand les jeunes se lancent dans l'entrepreneuriat, à un moment, ils arrivent à un stade où ils se sentent étouffés par des taxes. Voilà pourquoi j'appelle notre gouvernement, nos organisations, à pouvoir jeter un œil vers la jeunesse qui se lance dans l'entrepreneuriat et voir à quels mécanismes ils peuvent leur apporter leur appui.
7: Nous arrivons à la fin de ce bulletin humanitaire à Bariza Mahali pour aujourd'hui. À la présentation, j'étais Nick Moukobeloa. Merci à vous d'avoir suivi. Merci aussi à toute l'équipe de rédaction. Vous pouvez suivre ces informations ainsi que d'autres de la région en consultant notre site web le www.abarizamahali.org. Au revoir.
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8: Notre peur la plus profonde n'est pas d'être inapte. Elle est que nous puissions être dotés d'un pouvoir sans commune mesure. On n'apporte rien au monde en se dévalorisant. Il n'est pas éclairé de se faire plus petit que l'on est, simplement pour rassurer les autres autour de nous. Si nous nous libérons de notre propre peur, notre présence seule pourra aussi libérer les autres.
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10: Ravi de vous retrouver à l'écoute de la RTVH pour votre édition de 19h30. D'abord les sommaires. Fuite d'eau sur les réseaux de distribution de la régie des eaux à Boutembo. Les responsables du centre local encouragent les habitants à remonter l'information à temps pour assurer la distribution permanente de l'eau aux consommateurs.
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10: C'est 10 juin et la journée internationale de lutte contre la contrefaçon, cette infraction est punissable dans la législation congolaise et s'étend sur plusieurs domaines. Nous le verrons avec les juristes dans ce journal.
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10: Lutte contre la 17e épidémie de la maladie virus Ebola, les ministères de la Santé déploient une équipe pour appuyer la riposte au Nord Kivu. La délégation de l'Institut national de la santé publique est arrivée à Beni. C'est mercredi 10 juin. Voilà tout pour les titres.
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10: Bienvenue au détail.
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10: La société civile de la commune de Boulengera alerte sur la coupure de tuyaux, d'un tuyau de conduite d'eau de la régie des eaux. Cette coupure est localisée en cellule Kisingiri, au quartier de l'Évêché. John Kameta, président de cette structure citoyenne, exprime son inquiétude face à cette situation qui prive les consommateurs de leur droit à cette dorée, ce qui accentue la pénurie d'eau dans cette municipalité. Il appelle les responsables de la régie des eaux à intervenir en urgence pour la réparation. Écoutez-les dans ses propos recueillis par Providence Bureau.
1: La société civile commune de Boulenguer alerte les responsables de la régie des eaux ville de Boutembo qu'au niveau de la cellule Kissingir quartier de l'évêché à commune de Boulenguer a dépassé la concession de Dada en allant vers l'aéroport Sabena qui est déjà coupé. Ce qui nous inquiète, ce sont les bénéficiaires de cette eau parce que l'eau ne va plus les atteindre, c'est-à-dire ils vont souffrir. Nous demandons si les responsables de la régie des eaux connaissent et s'ils ne connaissent pas, alors nous profitons par ce canal de les informer qu'il y a Etio qu'ils doivent vraiment réparer dans l'urgence parce que l'eau c'est la vie, c'est vraiment une denrée rare, on ne peut pas accepter que cette eau puisse se perdre comme ça, alors qu'il y a ceux qui sont appelés à faire la réparation et donc dans l'urgence nous appelons les responsables de la régie des eaux de passer à ces lieux pour faire la réparation parce que lorsque l'eau est en train de couler au niveau de la route, après quelques jours, il y aura dégradation de cette route et ça va causer des problèmes pour même les passagers.
10: La régie des eaux centre de Boutembo a déjà mis en place des dispositifs nécessaires afin de limiter les fuites d'eau sur son réseau, sur toute l'étendue de la ville. Assurance du chef de bureau de cette entreprise publique ce mercredi 10 juin, Maître Emmanuel Baïdika justifie la persistance des fuites d'eau d'une part par l'insuffisance des moyens et d'autre part par le retard de l'information sur la ligne affectée. Écoutez-les au micro de Steve Maté.
2: Les fuites, c'est une activité permanente. Par rapport avec les fuites qu'on peut voir un peu partout là, c'est dû par le tuyau, c'est déjà vétuste, qu'il faut remplacer. Il y a des travaux pour moderniser la ville. Ce que nous regrettons, que les gens qui ont envie de faire les travaux de moderniser la ville ne viennent pas à la régie des eaux pour qu'on puisse travailler ensemble, éviter des genres de cassures que vous avez remarqué. Aussi, nous nous réveillons un petit matin, on trouve que les tuyaux sont déjà cassés et ça cause d'énormes pertes à la régie. Parce que cette eau-là, c'est déjà un produit qui est traité, qu'on doit acheminer chez les consommateurs, mais ça n'arrive pas parce qu'on a coupé les tuyaux. Et ça, pour réhabiliter ça, il y a un coût. Hein. On est commerçant. Nous, comme régie des eaux, notre marchandise, c'est l'eau. Alors, c'est-à-dire, c'est dans les cas de force majeure que cela peut arriver. Vous savez, dans les cas de force majeure, personne n'est tenu. J'ai suivi, j'ai lu aussi comme vous autres, et là, vraiment, alerte. Hein. Moi, qu'hier, nos agents étaient sur place, étaient sur le terrain. Donc, c'est une préoccupation qui nous préoccupe et qui préoccupe les centres. Donc, nous sommes conscients de ça et cela est arrivé. Bon, c'est normal, ça arrive. Mais on a déjà intervenu. Je crois que la fuite a été, l'hémorragie a été calmée.
10: Le monde a célébré ce 10 juin la journée internationale de lutte contre la contrefaçon. Cette journée vise à sensibiliser le public aux conséquences économiques et sociales de ces phénomènes qui affectent plusieurs secteurs d'activité. Elle est aussi l'occasion de rappeler les dispositions légales qui répriment la fabrication, l'imitation et la commercialisation des produits contrefaits. D'après Maître Katembo Mirembe, la contrefaçon constitue une infraction touchant plusieurs domaines, notamment les œuvres intellectuelles et littéraires, les brevets de fabrication ainsi que le marque. La législation congolaise prévoit des poursuites judiciaires contre les auteurs de ces actes antiques juristes. Il précise que les peines prévues peuvent aller jusqu'à une année d'emprisonnement en fonction de la nature de l'infraction commise. Maître Katembo Mirembe s'est confié à Élisée Mupenda.
9: La contrefaçon, c'est une infraction qui rentre dans plusieurs domaines. Et surtout ici, nous sommes à droit pénal économique. Et ici, les auteurs, où il s'agit d'une personne ou quiconque qui altère ou falsifie une œuvre, qui peut être une œuvre littéraire ou une œuvre intellectuelle, même des brevets des fabriques, donc même des marques pour des produits ou des articles. Nous sommes à l'article 80 de ce code qui sanctionne la contrefaçon, la falsification ou altération des documents délivrés par les autorités militaires. Il y a aussi la contrefaçon des marques de fabrique et de services qui est aussi protégée ou prévue et sanctionnée par l'ordonnance loi de 1982 qui régit la propriété industrielle. Voilà les différents textes légaux. Et c'est la même ordonnance qui sanctionne et la peine ne dépasse pas une année.
10: Une délégation de la riposte contre la maladie à virus Ebola au niveau national est arrivée à Beni ce mercredi 10 juin. Elle est composée de l'Institut national de la santé.

0: des publics INSP et des acteurs humanitaires. Cette équipe mixte précise que sa mission en Nord-Kivu est d'appuyer les efforts des autorités provinciales dans la riposte contre l'épidémie, mais aussi évaluer les besoins pour mieux faire face à la maladie à virus Ebola. Les membres de la délégation ont échangé avec les gouverneurs des provinces, le général Somo Kakule Evariste, au sorti du docteur Diedonné Mwamba, directeur général de l'INSP, s'est confié à Patrick Sialoa.
1: Vous savez que l'épidémie de la maladie à virus Ebola, la 17e, touche trois provinces, l'Ituri, le Nord Kivu et le Sud Kivu. Depuis la semaine dernière, nous étions au niveau de la province de l'Ituri. Et après, nous sommes dit qu'il fallait pas seulement être en Ituri, et nous devions avoir l'obligation de venir aussi au niveau de la province du Nord Kivu pour nous enquérir vraiment de la situation, voir quels sont les défis auxquels la province est confrontée par rapport à la riposte à cette épidémie. Mais c'est encourager aussi les efforts qui sont déjà menés au niveau de la province pour voir ensemble comment nous pouvons accompagner la province pour que nous puissions, dans les meilleurs délais, arriver à contrôler cette épidémie au niveau de la province du Nord Kivu. Et c'est l'occasion de demander à la population de faire confiance aux prestataires de soins, d'adhérer aux mesures de prévention que nous donnons, d'adhérer aux gestes barrières pour qu'ensemble nous puissions, avec la population, arriver à vaincre cette épidémie. Parce que les épidémies d'Ebola ne peuvent pas se vaincre, même la 17e ici, sans la participation vraiment des communautés de la population. C'est pourquoi j'en appelle vraiment à cette adhésion aux interventions, que la population fasse confiance aux équipes de riposte pour qu'ensemble nous puissions, dans les meilleurs délais, arriver à contrôler cette épidémie dans la province du Nord.
0: Les dispositifs sanitaires sont déjà installés à l'entrée comme à la sortie du marché central de Butembo. L'administrateur du marché annonce que seuls deux tanks sont jusque-là disponibles en ces lieux. Mbitimwa Kambale et Adela évoquent cependant quelques difficultés pour mieux respecter les mesures barrières au niveau du marché central de Butembo. C'est notamment le manque d'eau potable pour le lavage des mains, motif pour lui de solliciter l'implication de l'autorité urbaine à vue de l'approvisionnement de cet espace public en eau par la régie des eaux. Il est au micro de Kabuté Amaliro.
2: Bon, notre population ici au marché, nous sommes en train de la sensibiliser pour qu'ils puissent savoir que la maladie existe. Nous avons fait beaucoup de réunions par rapport à cela pour leur montrer les dangers que nous courons ici à Ville de Butembo. Il faut qu'ils doivent se laver les mains avec de l'eau et du savon. Nous avons mis quelques dispositifs, nous avons mis des tanks, mais bon, ce n'est pas vraiment suffisant. Nous sommes allés même négocier d'autres au niveau de la zone de santé et ils nous ont promis que d'ici là, ils vont nous amener quelques tanks pour que nous puissions maintenant placer dans tous les coins du marché. Et nous avons vraiment une difficulté de l'eau ici au marché parce que bon, nous avons vraiment difficile à trouver de l'eau pour approvisionner ces tanks-là. La solution, je pense que bon, il faudra que je puisse aller voir le maire de ville pour qu'il puisse nous brancher à la régie des eaux. Comme ça, le chef de la régie des eaux peut nous envoyer des tuyaux. En tout cas, ça va nous faciliter cette tâche-là.
0: Et les bureaux d'écologistes pour impact environnemental, BIB en sigle, sensibilisent les membres de la communauté vivant autour des aires protégées dans l'est de la RDC sur les risques liés à la maladie à virus Ebola. Dans une note de plaidoyer rendue publique dans la deuxième partie du mois dernier, les BIB rappellent que la consommation et la manipulation des viandes des brousses, notamment celles provenant d'animaux sauvages potentiellement infectés, peuvent favoriser la transmission du virus à l'homme. L'organisation recommande l'abandon du braconnage et la consommation de viande sauvage, le renforcement de la sensibilisation communautaire ainsi que la surveillance épidémiologique afin de détecter rapidement tout cas suspect, insistant sur la nécessité d'une collaboration entre autorités, ONG et communautés pour prévenir une éventuelle épidémie d'Ebola dans cette région vulnérable. Des marchandises et plusieurs biens de valeur ont été emportés lors d'un braquage survenu mercredi 10 juin en avant-midi sur la piste Ndeko, sur l'axe reliant l'enclave de pêche de Vitumbi à la route nationale numéro 2 à plein parc national de Virunga dans les territoires de Rutshuru. Selon les sources locales, les hommes armés ont intercepté un camion de marque Fousseau au niveau de PK-14. Après avoir immobilisé le véhicule, les assaillants se sont emparés de diverses marchandises et d'autres biens de valeur avant de prendre la direction de l'intérieur du parc national de Virunga. Aucune perte en vie humaine ni blessés n'ont été signalés lors de cette attaque, précise nos sources qui ignorent l'identité des auteurs du braquage. Cet incident rappelle la montée de l'insécurité dans la zone marquée ces derniers mois par une série de pillages et braquages à répétition dans les parcs nationaux de Virunga, en constat selon les forces vives qui relancent les critiques contre l'administration du M23, accusée de son incapacité à sécuriser cette voie pourtant stratégique pour les pêcheurs et commerçants des Vitumbi. Et pour finir, l'Assemblée nationale de la RDC a adopté mardi 9 juin la proposition de loi portant organisation du référendum. C'est la suite de la démarche entreprise par les pouvoirs en vue du changement de la Constitution. La démarche qui suscite de nombreuses réactions au sein de l'opinion congolaise. Le chef des travaux, Rigel Mouessi, parle d'un exercice parlementaire légal sur le plan formel. Les boycotts de la plénière du jour par les députés de l'opposition ne pouvaient pas empêcher à leurs collègues de la majorité d'aller jusqu'au bout, estime le politologue. L'enseignant à l'Université catholique du Carabin, UCG Boutembo, rappelle que la mission principale de l'Assemblée nationale consiste à légiférer et face à l'étouffement de la minorité au regard de la loi de la majorité. Rigel Mouessi conseille les députés de l'opposition de se tourner vers le peuple qui est souverain primaire par des actions pratiques en vue d'une sensibilisation contre les plans du pouvoir. Il est au micro de Elias Kassesso.
3: L'Assemblée nationale ne s'est pas écartée en tout cas de ses missions, parce que c'est la principale mission de cette institution, c'est légiférer, mais aussi de contrôler le gouvernement. Cependant, depuis le début de la démarche, l'unanimité n'a pas été trouvée. On sait même de cette institution qui a vu les députés de l'opposition, minoritaires bien sûr, claquer la porte depuis le début de la démarche. Cependant, elle ne doit pas abandonner complètement. Et là encore, la possibilité de sensibiliser contre cette loi auprès de cette population qui est les souverains primaires, qui doit voter soit non, soit oui. Et donc, l'opposition doit se concentrer sur les aspects pratiques. Si les aspects formels, elle n'a pas assez de manœuvres, elle peut appeler la population à réserver un vote non favorable, que cette loi, elle est plus politique que bénéfique pour cette population qui a d'autres priorités. Voilà un peu ce que moi je peux dire par rapport à la position que l'opposition peut prendre, surtout que formellement, elle n'a plus assez de cartes. Elle peut maintenant se concentrer sur les aspects pratiques et appeler la population à réserver un vote non favorable à cette loi référendaire.
0: Voilà, madame, messieurs, c'est la fin de ce Radio Journal. Merci de nous avoir écoutés. On se retrouve demain matin à 7h10.
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6: Amis sportifs, merci pour cette fidélité que vous accordez à ce programme de RTVH. C'est votre rendez-vous de sport. La République démocratique du Congo s'est inclinée sur le score de 2-1 face au Chili le mardi 9 juillet 2026 lors d'un match amical disputé à Orléans en France.

0: Donc, les points faibles dans la prestation congolaise. L'analyste sportif espère que la République démocratique du Congo pourra faire bonne figure lors de cette édition de la Coupe du Monde, si et seulement si le sélectionneur Sébastien Desabre tire de bonnes leçons dans les deux matchs de préparation qu'ont disputé le Léopard de la RDC. Je vous propose de l'écouter dans cet élément.
1: Ce stage nous a permis de constater que la RDC manque encore d'efficacité offensive. Il est à constater que ce sont les défenseurs qui se sont les plus illustrés que même les attaquants devant les gardiens adverses. Alors cette ossature défensive est presque infranchissable et encaisse moins de buts en dépit des deux buts de la Chili. Donc cet aspect sera capitalisé certainement par le coach lors du premier match qui opposera la RDC au Portugal. L'une des meilleures sélections du monde est habituée à prendre part à des compétitions de très haut niveau comme la Coupe du Monde et l'Euro. Alors nous espérons qu'à l'issue de ce stage, toutes les leçons ont été tirées et les sélectionneurs, et si les coachs reproduisent presque le même schéma tactique que lors du match contre le Danemark, les Léopards ont les armes vraiment nécessaires pour se hisser au tour suivant et essayer de faire mieux que lors de la première participation de notre pays en 1974.
0: Les Léopards feront leur entrée en lice face au Portugal le mercredi 17 juin en va de croiser le fer avec la Colombie le 24 juin pour boucler la phase de poule face à l'Ouzbékistan le 28 juin 2026. Le coup d'envoi du mondial co-organisé par les États-Unis, le Mexique et le Canada sera donné ce jeudi 11 juin 2026 à partir de 21h juste heure de Butembo avec la confrontation entre les tri-mexicains et les Bafana Bafana de l'Afrique du Sud. Et les Léopards espoirs de mai de 23 ans se sont imposés face à leurs homologues de l'Arabie Saoudite ce mercredi 10 juin sur les scores de 2 buts à 0. C'était un match comptant pour la 4e et dernière journée du tournoi Maurice Revello qui se déroule en France. C'est grâce aux réalisations de Gilles Aroca d'Antwerp et Oscar Kabuit de Luzerne, la RDC valide son ticket pour le demi-finale de ce tournoi international de prestige. Avec 2 victoires, 1 nil et 1 défaite au compteur, les poulets de Guy Bukassa sont parvenus à sortir leur meilleure performance et à s'imposer avec autorité. En demi-finale, le Léopard espoir donneront la réplique soit à la Selecao portugaise, soit aux éléphants de la Côte d'Ivoire. Au niveau national, à poursuite de la phase retour des play-offs d'Illico Cash League 1, 2 matchs se sont disputés au stade Tata Raphaël de Kinshasa ce mercredi pour le compte de la 11e journée. À 13h juste, l'association sportive Simba de Kolwezi et le football club Céleste de Mpandaka se sont neutralisés sur le score de Ebi Partout. Ensuite, l'association sportive Vita Club a chuté à domicile face à l'association sportive Maniema Inyo de Kindu sur la marque 2 buts contre 2. Pour la suite fin de la 11e journée, ce jeudi 11 juin, le football club Saint-Éloi-Loupopo reçoit le Cercle sportif Don Bosco au stade Frédéric Ibassa Maliba à 15h. Au même moment, le tout-puissant Mazembe sera en train d'offrir son hospitalité au football club Les Aigles du Congo dans son temple de Kamalondo. Et pour finir, amis sportifs, initialement programmé ce mercredi 10 juin à Kinshasa, le tirage au sort de la 60e édition de la Coupe du Congo n'a pas eu lieu. La décision a été prise par la Fédération Congolaise de Football Association pour des raisons d'ordre organisationnel. Les équipes devront donc encore patienter avant de connaître leurs futurs adversaires ainsi que le programme de la phase zonale. La nouvelle date du tirage au sort sera communiquée ultérieurement par le staff vestiaire du football congolais. Ainsi prend fin cette chronique sportive. Merci à vous toutes et à vous tous, amis sportifs, de l'avoir écouté.
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4: Fidèles auditeurs de RTVH, salut. L'heure est consacrée à présent à la revue de presse. Ouvrons avec la politique, le média rtrbeni.net qui titre à sa une, je cite, « L'Assemblée nationale adopte la proposition de loi portant organisation du référendum », fin de citation. Le texte a été approuvé par les députés de la majorité qui estiment qu'il vise à combler un vide juridique. L'opposition, quant à elle, a boycotté les travaux, dénonçant une initiative qui pourrait, selon elle, ouvrir la voie à une modification de la Constitution. Dans le même registre, Radio Oasis.cd

0: souligne que cette adoption constitue une étape importante du processus législatif. La proposition de loi fixe les modalités de recours au référendum conformément à la Constitution congolaise. Après son adoption à l'Assemblée nationale, le texte est désormais transmis au Sénat pour une seconde lecture. Les sénateurs devront l'examiner, éventuellement l'amender, puis se prononcer avant sa transmission au président de la République pour promulgation. De son côté, la prunelle RDC rapporte que le texte a été adopté par 348 voix pour, 2 contre et 1 abstention. La proposition comprend 45 articles, dont 32 ont été adoptés sans modification et 13 amendés à l'issue d'un examen détaillé en plénière. Poursuivons avec l'actualité sécuritaire en Ituri. La prunelle RDC.cd rappelle qu'après sa nomination par le président Tshisekedi Tshilombo Félix Antoine, le nouveau gouverneur militaire de l'Ituri, le général-major Gabi Kasongo, a été reçu mardi par le vice-premier ministre, ministre de l'Intérieur, Jacquemin Shabani Luko Obiango, pour une séance de travail consacrée aux défis sécuritaires et administratifs de la province. Abordant le même sujet, RTRBeni.net indique que le nouveau gouverneur militaire a présenté ses civilités au patron de l'intérieur et reçu des orientations relatives à sa mission. Parmi ses priorités figurent le rétablissement de la paix, le renforcement de la sécurité et la restauration de l'autorité de l'État dans cette province toujours confrontée à l'insécurité. Direction maintenant le Sud Kivu, où une affaire suscite de nombreuses interrogations. Selon plusieurs médias, le colonel Makelele, commandant du secteur FARDC de Baraka dans le territoire de Fizi, avait été annoncé mort mardi en fin d'après-midi après un tir de revolver. Des informations préliminaires faisaient état d'un suicide présumé alors que l'officier faisait l'objet d'une convocation à Kinshasa. Mais coup de théâtre ce mercredi matin, dans une publication mise en ligne à 5h06, les Gone News, relayés par plusieurs médias, affirment que le colonel est toujours vivant et reçoit de soins à Baraka. Depuis son lit d'hôpital, l'officier aurait déclaré avoir eu des différends avec le commandement régional intérimaire autour de la gestion des revenus issus de l'exploitation minière chinoise dans la région. Une affaire, en tout cas, qui reste à suivre de près. Sur le front sanitaire, RTEEKivu.com rapporte que la coordination urbaine de la société civile de Butembo plaide pour l'installation d'un laboratoire d'analyse des échantillons Ebola dans le grand nord du Nord Kivu. Son président, le révérend Mate Sanane, a formulé cette demande à l'occasion de l'inauguration du centre de traitement Ebola de Katwa. Toujours dans la lutte contre Ebola, RTVH.net indique que la synergie des mouvements citoyens et groupes de pression de Butembo intensifie la sensibilisation communautaire. Ces structures mobilisent particulièrement les jeunes afin de soutenir les efforts de prévention et de contribuer à l'éradication de l'épidémie dans la province. Enfin, KivuCitizens.net révèle que la Suède renforce son soutien à la riposte contre Ebola dans l'est de la RDC. Dans une annonce publiée le 8 juin, l'ambassade de Suède à Kinshasa a indiqué qu'une contribution de 120 millions de couronnes suédoises, soit environ 12,7 millions de dollars américains, a été accordée à l'Organisation mondiale de la santé. Cette enveloppe servira à soutenir les opérations d'urgence dans la province de l'Ituri, du Nord Kivu et du Sud Kivu. C'est la fin de cette revue de presse. Merci de votre attention et bon reste de temps à l'écoute de RTVH.
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2: À vous tous, très chers fidèles auditeurs et auditrices de la RTVH, bienvenue à cette page météorologique sur votre radio. Un temps nuageux s'observe pour la journée de ce jeudi 11 juin 2026. L'avant-midi, soit de 6h à 12h, la température ressentie varie entre 17 et 26 degrés Celsius. L'humidité bouge entre 45 et 76%. Les vents en ce moment soufflent vers le sud-est, avec une vitesse de 4 à 18 km par heure. L'après-midi, soit de 12h à 18h, la température bascule entre 25 et 27 degrés Celsius. L'humidité nage entre 41 et 47%. Le vent prend la direction de l'est avec une vitesse constante. Enfin, la soirée, soit à l'intervalle de 18h et minuit, la température est évaluée entre 19 et 23 degrés Celsius. L'humidité passe de 60 à 85%. La direction du vent pendant ces temps reste constante avec une vitesse de 4 km par heure. Le soleil s'élève à 5h59 et se couche à 18h06, tandis que la lune s'élève à 2h04 pour se coucher à 14h28. En somme, retenez que la journée ce jeudi s'annonce ensoleillée. C'est la fin de cette page météorologique. Merci à vous tous de l'avoir écoutée. Portez-vous bien.
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5: Bonjour.
6: Oui, merci, bonjour.
5: Vous pouvez vous présenter?
6: Moi, c'est Maître Emmanuel Baïdik, chef de bureau de la Régie des Eaux Boutembo.
5: Que prévoit la Régie des Eaux au sujet des fuites des tuyaux devenir récurrentes en ville de Boutembo?
6: Les fuites, c'est une activité permanente. Et au niveau du centre, nous avons toute une section technique qui s'en charge. Aussi, en rapport avec les fuites qu'on peut voir un peu partout là, c'est dû par les tuyaux, hein, c'est déjà vétuste, qu'il faut remplacer. Ça, c'est un. De deux aussi, il y a la ville en train de subir il y a des travaux pour moderniser la ville. Ce que nous regrettons, que les gens qui ont de faire les travaux de moderniser la ville ne viennent pas à la Régie des Eaux pour qu'on puisse travailler ensemble et éviter des genres de cassures que vous avez remarqué. Aussi, nous nous réveillons un petit matin, on trouve que les tuyaux sont déjà cassés et ça cause d'énormes pertes à la Régie des Eaux, parce que cette eau-là, c'est déjà un produit qui est traité, qu'on doit acheminer chez les consommateurs, mais ça n'arrive pas parce que on a coupé les tuyaux. Et ça, pour réhabiliter ça, ça demande, et à un coût. Hein. Je me rappelle bien qu'il y avait aussi, on avait cassé un tuyau, j'ai vu les centres se mobiliser. Ça vraiment secouait la caisse, la Régie des Eaux. Et quand même, on est arrivé vers la route qui mène vers Mstanga là-bas. Hein, parce qu'il y a des travaux de s'effectuer là-bas pour moderniser, bien entendu, la route là-bas. Et il y a ces soucis-là. Bon, je pense que c'est ça le problème. Nous regrettons parce que on est commerçant. Je ne vois pas un commerçant qui peut vouloir jeter dans la nature ses marchandises. Nous, comme Régie des Eaux, notre marchandise, c'est l'eau. Alors, c'est-à-dire, c'est dans les cas de force majeure que cela peut arriver. Vous savez, dans les cas de force majeure, personne n'est tenu. On ne peut rien faire. J'ai suivi, j'ai lu aussi comme vous autres, et là, vraiment, alerte. Et hier, d'ailleurs, au moment que hier, nos agents étaient sur place, étaient sur le terrain. Donc, c'est une préoccupation qui nous préoccupe et qui préoccupe les centres à haut plus niveau. Et d'ailleurs, j'ai vu les chefs de centre, ils étaient partis. La technique qui était partie, c'est tout le monde. Donc, nous sommes conscients de ça et cela est arrivé. Bon, c'est normal, ça arrive. Mais on a déjà intervenu. Je crois que la fuite a été... l'hémorragie a été calmée. La préoccupation majeure, même si l'État congolais avec la Régie des Eaux, c'était bien entendu pour donner l'eau à sa population, n'est-ce pas? Et qu'une fois la population ou les abonnés n'ont pas d'eau, est-ce que pensez-vous que nous dormons? Non, c'est notre préoccupation. C'est parce que si on nous appelle des chefs, je ne sais pas si c'est là, c'est parce qu'on nous a convié une mission. Et la mission de la Régie des Eaux, c'est capter, traiter, distribuer l'eau à la population congolaise. Et n'importe quelle eau, une eau potable, bien entendu. Alors, ce qui est en train de se faire au niveau de la route de Mstanga là-bas, il y a un problème, il y a un déficit de communication entre ce qu'on a de faire ou d'effectuer les travaux et ce qu'est la Régie des Eaux. D'ailleurs, j'en profite, il faut qu'ils viennent. Avant qu'ils commencent ces travaux, je crois qu'il est mieux de venir à la Régie des Eaux, voit les chefs de centre, il veut les orienter, ou la technique qu'on travaille, parce que nous avons presque la même mission. Nous donnons à la population, et aussi en termes de moderniser, de faire des routes, c'est bon. Je crois que c'est une bonne chose pour la population de Boutembo. Donc, alors, on n'est pas, nous devons travailler dans l'union, dans la solidarité, en sorte que la route ne puisse pas préjudicer la régie des soins.
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1: Bonjour, je m'appelle Edith Moussavouli Bénédicte. J'étudie au complexe scolaire Les Anges. Nous sommes les élèves de la 5e année primaire. Nous allons présenter les activités que nous avons vécues le samedi 6 juin lors de la promenade.
2: Je réponds au nom de Victorine Kausa Saint-Tige. J'étudie au complexe scolaire Les Anges à 5e année. Nous étions partis visiter l'orphelinat de Voulamba qu'on appelle l'orphelinat H. L'orphelinat, c'est un endroit où vivent les orphelins. Les orphelins, ils souffrent vraiment. Ils ont besoin d'assistance. Nous étions partis voir les orphelins avec des vivres et des non-vivres.
3: Vous voulez amener quoi comme nourriture?
2: Comme nourriture, nous avions amené des riz, des haricots. On avait amené des habits comme nos vivres.
4: Je réponds au nom de Nanka Foubirindo. J'étudie au complexe scolaire Les Anges. Je suis à 5e année primaire. Nous avions expérimenté le mausolée de Abbé Malumalu. C'est le grand monsieur qui avait organisé les premières élections en RDC.
3: Les mausolées, ça se trouve où?
4: Ça se trouve précisément à Horizon ICG.
5: Bonjour à tous, je réponds au nom de Kassara Kakamba et Jean-Luc et je suis un élève de la 5e année. Il y avait un jour de promenade, nous sommes partis voir les étangs piscicoles de l'UCG. Nous avions vu des poissons nager, c'était vraiment exceptionnel. Il y a eu des poissons qui nageaient, ils étaient vraiment vivants et on dit que leur marche s'appelle la reptation.
3: Est-ce que tu as pêché ces jours-là même?
5: J'avais vu des pêcheurs en train de pêcher, c'était vraiment exceptionnel.
6: Je réponds au nom de Kambal et Moussa Simeon. Je suis un élève, j'évolue à 5e année primaire au complexe scolaire Les Anges. Le jour de la promenade, nous étions partis visiter le supermarché Alpha où il y a eu vraiment des choses exceptionnelles. C'était vraiment une nouvelle expérience pour nous tous.
3: Alors, est-ce que là-bas, vous avez aussi mangé ou on vous a offert des cadeaux au supermarché Alpha?
6: Bien sûr, on nous a offert des cadeaux là-bas au supermarché Alpha que nous avons dégusté.
3: Quoi par exemple?
6: On nous a offert bien sûr des biscuits et du jus.
7: Je m'appelle William Pepo Mourindo. Je suis un écolier de complexe scolaire Les Anges à 5e année. J'avais vu au supermarché un estrimac qui sert à soulever et redescendre les personnes.
3: Comment on appelle cet estrimac?
7: On appelle cette trimale sa sœur. Là-bas, on a vécu les jouets, les médailles.
8: Je m'appelle Aïssa Afat. Je suis de la 5e année au complexe scolaire Les Anges. Je voulais seulement dire de les ouanes. On était partis chez les ouanes. Il y avait des instruments traditionnels de nos ancêtres. Il y avait pour la pêche, pour se battre avec ça. Il y avait aussi l'instrument à bois, ce qu'on appelle le synthé. Ça faisait sortir des sons comme le synthé électrique.
9: Bonjour à tous, je m'appelle Ligamou Kwaksan Tiplamedi. Je suis du complexe scolaire Les Anges à 5e année primaire. Après la promenade, nous sommes retournés à l'école. Tout le monde était heureux et nous remercions la directrice et les enseignants. Et nous voulons qu'ils organisent une autre promenade.
2: C'était les écoliers du complexe scolaire Les Anges à 5e année. Nous vous remercions.
0: Je remercie tous les auditeurs de la RTVH d'avoir écouté notre chronique « Que pensent les enfants ?» Nous vous fixons un prochain rendez-vous sur la même fréquence, la 103 FM.

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